Donald Trump menace de décimer et détruire complètement l'Iran si le gouvernement iranien tentait de le tuer. Le festival d'Avignon bat son plein et la CGT Spectacle en profite pour lancer un appel à la grève. Le syndicat dénonce les coupes budgétaires à répétition qui asphyxient la profession. Le fonds PEPS, le fonds d'aide à l'emploi, a réouvert jeudi avec un budget 3 fois moins important. Une semaine d'action est lancée à partir du lundi 21 septembre avec une mobilisation le samedi 26. Et puis c'est la nouvelle reine de Wimbledon. À 21 ans, la tchèque Linda Noskova remporte son tout premier tournoi du Grand Chelem sur le gazon londonien. Elle s'est imposée en 3-7 face à sa compatriote Karolina Mukova. Voilà pour l'essentiel de l'actualité. Très bonne soirée à tous. 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
1: Bonjour à tous. Une Française parmi les 20 personnes encore portées disparues dans l'incendie en Espagne. Une annonce faite samedi soir par le ministère des Affaires étrangères. L'identification est en cours par les autorités espagnoles après ces incendies meurtriers. 12 personnes ont perdu la vie dans l'une des pires catastrophes en Andalousie. Le gouvernement espagnol annonçait samedi soir que l'évolution était favorable. Plus de 6500 hectares de forêt ont brûlé depuis jeudi. Le feu de Trévillac est désormais fixé. La préfecture des Pyrénées-Orientales l'a annoncé en début de soirée samedi. L'incendie est contenu dans son périmètre et ne peut plus progresser. Près de 5000 hectares ont brûlé depuis jeudi dernier. Plusieurs dizaines de personnes ont été interpellées. Elles sont soupçonnées d'avoir déclenché volontairement cet incendie et un autre dans la Drôme. Des incendies renforcés par les fortes chaleurs, 37 départements sont en vigilance rouge canicule ce dimanche, 46 en alerte orange. Près de 26 millions de Français seront impactés par cette vague de chaleur aujourd'hui. Météo France précise que la situation pourrait s'améliorer à partir de mardi. L'actualité, c'est aussi cette nouvelle montée de tensions entre les États-Unis et l'Iran. Les deux pays s'accusent mutuellement d'avoir rompu le cessez-le-feu en place depuis le 17 juin dernier. L'Iran prévient que l'accord entre les deux pays sera rendu invalide en cas de nouvelles attaques de la part de Washington. Alors que dans le même temps, le guide suprême iranien Mojtaba Khamenei annonçait hier sa volonté de venger la mort de son père Ali, tué en février dernier par des frappes américaines. Clémentine Autain ne sera pas de la partie pour la course à la présidentielle. La députée écologiste l'a annoncé ce samedi face à l'échec de la primaire unitaire après l'annonce des socialistes d'organiser une primaire fermée. Elle ajoute qu'elle ne voulait pas ajouter une candidature de plus à gauche. Et puis le Tour de France, pas épargné par la canicule. La préfecture de la Corrèze annonce que la 9e étape prévue ce dimanche sera raccourcie en raison de la chaleur. Le département est placé en vigilance rouge ce dimanche. Le parcours est donc réduit à 155 km au lieu des 185 initialement prévus. Voilà pour l'actu. Très bonne journée.
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1: Bonjour à tous. Plus de 35 degrés annoncés sur une majeure partie du pays, 39 degrés localement dans l'ouest, près de 22 millions de Français seront concernés par l'alerte canicule aujourd'hui. 37 départements seront en vigilance rouge ce dimanche et 49 en orange. La vague de chaleur devrait continuer au moins jusqu'à mardi, d'après Météo France. La situation de l'incendie du massif de Justin continue d'évoluer favorablement, c'est ce qu'indiquait la préfecture de la Drôme ce samedi soir. Des conditions d'intervention qui s'améliorent grâce aux précipitations des dernières heures. Plus de 4000 hectares sont partis en fumée depuis 9 jours. A noter également l'interpellation d'une trentaine de personnes suspectées d'être responsables de plusieurs départs de feu dans le sud du pays. Également dans l'actualité, la menace de Mojtaba Khamenei sera-t-elle mise à exécution ? Le guide suprême iranien annonçait dans un communiqué que la vengeance doit s'accomplir inévitablement. Un message qui s'adresse à Donald Trump après la mort d'Ali Khamenei, tué par des frappes américaines en février dernier. Le président américain menaçait de décimer et de détruire complètement l'Iran si la République islamique tentait de le faire assassiner. 1500 personnes rassemblées ce samedi après-midi dans le Morbihan pour une rave party illégale. Le préfet du département condamne fermement l'irresponsabilité des organisateurs alors que le département est en vigilance rouge canicule et présente un risque élevé de feux de forêt. Un dispositif de sécurité est mis en place depuis ce samedi matin par les gendarmes pour limiter l'accès au site. Deux jeunes remis en liberté en raison d'un vide juridique dans l'affaire Chemseddine. L'adolescente de 15 ans a été battue à mort par des mineurs à la sortie du collège en avril 2024. Les deux jeunes mis en examen ont retrouvé la liberté en attente de leur procès grâce à un vide législatif en vigueur depuis le 1er juillet. Et puis plus de 680 000 candidats sont admis au baccalauréat. Le ministère de l'Éducation nationale a annoncé ce samedi dans un communiqué que le taux de réussite s'élève à 91,4% après les rattrapages. Voilà pour l'essentiel de l'info, c'est la fin de cette édition. Très bonne journée à tous. 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
1: Bonjour à tous. Une Française parmi les 20 personnes encore portées disparues dans l'incendie en Espagne. Une annonce faite samedi soir par le ministère des Affaires étrangères. L'identification est en cours par les autorités espagnoles après ces incendies meurtriers. 12 personnes ont perdu la vie dans l'une des pires catastrophes en Andalousie. Le gouvernement espagnol annonçait samedi soir que l'évolution était favorable. Plus de 6500 hectares de forêt ont brûlé depuis jeudi. Le feu de Trévillac est désormais fixé. La préfecture des Pyrénées-Orientales l'a annoncé en début de soirée samedi. L'incendie est contenu dans son périmètre et ne peut plus progresser. Près de 5000 hectares ont brûlé depuis jeudi dernier. Plusieurs dizaines de personnes ont été interpellées. Elles sont soupçonnées d'avoir déclenché volontairement cet incendie et un autre dans la Drôme. Des incendies renforcés par les fortes chaleurs, 37 départements sont en vigilance rouge canicule ce dimanche, 46 en alerte orange. Près de 26 millions de Français seront impactés par cette vague de chaleur aujourd'hui. Météo France précise que la situation pourrait s'améliorer à partir de mardi. L'actualité, c'est aussi cette nouvelle montée de tensions entre les États-Unis et l'Iran. Les deux pays s'accusent mutuellement d'avoir rompu le cessez-le-feu en place depuis le 17 juin dernier. L'Iran prévient que l'accord entre les deux pays sera rendu invalide en cas de nouvelles attaques de la part de Washington. Alors que dans le même temps, le guide suprême iranien Mojtaba Khamenei annonçait hier sa volonté de venger la mort de son père Ali, tué en février dernier par des frappes américaines. Clémentine Autain ne sera pas de la partie pour la course à la présidentielle. La députée écologiste l'a annoncé ce samedi face à l'échec de la primaire unitaire après l'annonce des socialistes d'organiser une primaire fermée. Elle ajoute qu'elle ne voulait pas ajouter une candidature de plus à gauche. Et puis le Tour de France, pas épargné par la canicule. La préfecture de la Corrèze annonce que la 9e étape prévue ce dimanche sera raccourcie en raison de la chaleur. Le département est placé en vigilance rouge ce dimanche. Le parcours est donc réduit à 155 km au lieu des 185 initialement prévus. Voilà pour l'actu. Très bonne journée.
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1: Il est 6h sur Pyrénées FM. 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
1: Bonjour à tous. Ce dimanche sera suffocant. Dès midi, 37 départements seront placés en vigilance rouge canicule, du sud de la Bretagne à l'Aveyron, en passant par la région parisienne. 46 seront en orange. Une nouvelle fois, la grande majorité de l'Hexagone est concernée par ces très fortes chaleurs. On attend des températures qui vont dépasser par endroits les 40 degrés. Seul le pourtour méditerranéen est épargné. Sur le front des incendies, une Française figure parmi les personnes disparues dans le feu en Andalousie. Dans le sud de l'Espagne, les flammes ont déjà fait 12 morts et brûlé hier soir plus de 6600 hectares de végétation. Selon les autorités locales, une vingtaine de personnes sont toujours portées disparues. Et face au risque d'incendie, toujours très présent aussi en France, les feux d'artifice du 14 juillet sont annulés dans au moins une trentaine de départements pour des raisons de sécurité. C'est notamment le cas à Rennes, Clermont-Ferrand ou encore Nantes. À l'étranger, le détroit d'Ormuz, de nouveau fermé par l'Iran, alors que l'armée américaine a repris ses frappes dans le Moyen-Orient. Les gardiens de la République ferment jusqu'à nouvel ordre ce passage stratégique pour le commerce international. Cette nuit, un porte-conteneur a été attaqué par Téhéran alors qu'il se trouvait sur une route non autorisée. L'équipage a dû évacuer le bateau en flammes. Une fusillade à Toronto fait 2 morts. Les tirs ont été entendus à proximité d'un festival de salsa organisé dans les rues de la ville. Le suspect est toujours en fuite. Retour en France, en très légère baisse par rapport à l'an dernier, le taux de réussite au bac s'établit cette année à 91,4%. Les résultats définitifs ont été dévoilés hier soir après les dernières épreuves de rattrapage. Pour le brevet, le taux de réussite est de 81,6%, en baisse de près de 4 points par rapport à l'an dernier. Et puis en tennis, la finale homme de Wimbledon au programme. Cet après-midi, l'Italien Yannick Sinner affronte le récent vainqueur de Roland-Garros, l'Allemand Alexander Zverev. Hier chez les dames, c'est la Tchèque Linda Noskova qui s'est imposée face à sa compatriote Karolina Muchová. Bonne journée à tous.

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1: Et le voici enfin, le premier concert de la saison de musique en Kerkorb. C'est Pierre Bouillet qui lance ce beau festival au pianoforte pour interpréter des musiques d'Europe centrale au début du romantisme. C'est à la chapelle du Calvaire de Chalabre. Le rendez-vous tout à l'heure à 17h. Le comité des fêtes de Moulin-Neuf en Ariège renaît de ses cendres avec de nouveaux bénévoles. Bravo à vous tous. Avec le premier marché nocturne de la commune qui aura lieu jeudi prochain à la salle des fêtes dès 19h. Il y aura des stands pour se restaurer. Un concert d'Eric en solo, bien sûr, des artisans locaux et j'en passe. Ce sera la bonne humeur et le retour donc du comité des fêtes, que c'est chouette. Ce qui est chouette aussi, c'est la 30e édition du Trail d'Orlu sur la Haute Ariège. C'est aujourd'hui. Le départ se fait depuis la commune à 840 mètres d'altitude vers la Dent d'Orlu à 2222 mètres d'altitude. Sensation forte garantie avec la beauté magistrale de cette vallée que nous adorons ici à Pyrénées FM. En Andorre, comme chaque mois de juillet, c'est le Cirque du Soleil qui revient pour un nouvel événement unique en Europe, avec un thème cette année, Radio Andorre, et un superbe show à ne pas rater. Ça se passe à 22h, en plein cœur de la ville, face au bâtiment du gouvernement. Un superbe show avec une belle histoire autour de Radio Andorre qui crée des liens. Et d'ailleurs, si vous aimez la radio, vous avez rendez-vous aussi à Encamp, au musée de Radio Andorre, qui est tout beau, tout neuf, et qui vous accueille gratuitement aux heures d'ouverture. Bon week-end, bon dimanche, avec nous sur Pyrénées FM.
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0: Et nous sommes le 12 juillet aujourd'hui, nous fêtons les Oliviers. Et en ce 12 juillet, je pourrais vous parler de la naissance de Jules César en 101 avant Jésus-Christ ou du premier concert des Rolling Stones en 1962. Mais le 12 juillet 1998, la France s'impose pour la première fois en Coupe du Monde, qui plus est à Paris, grâce à sa victoire 3-0 en finale contre le Brésil. Les Bleus d'Aimé Jacquet, emmenés par Barthez, Blanc, Deschamps et Zidane, effacent les coéquipiers de Copa en 68 et ceux de Platini en 82 et 86, qui avaient échoué en demi-finale. Et pourtant, comme souvent, le doute plane après les matchs de préparation, mais les Français entrent bien dans la compétition. Victoire 3-0 contre l'Afrique du Sud, 4-0 contre l'Arabie Saoudite et 2-1 face au Danemark. La France termine large première de son groupe. En huitième de finale, les choses très sérieuses commencent avec les rugueux paraguayens qui emmènent les Français en prolongation avant que Laurent Blanc ne marque un but en or à la 114e. En quart pointe l'Italie, une équipe solide et très technique, 0-0 à l'issue des prolongations. Ce sont les Bleus qui l'emportent au tir au but. La demi contre la Croatie reste aussi dans les mémoires, 1-0 pour les Croates à la 46e. Thuram marque ses deux seuls buts en équipe de France à la 47e et 70e minute. Victoire 2-1. En finale, les Bleus seront intouchables. Les deux buts de Zidane et celui d'Emmanuel Petit à la 93e. Et 1, et 2, et 3-0. La France est championne du monde pour la première fois de son histoire. La citation du jour est signée du footballeur écossais des années 30-40, Bill Shankly. Le football est un sport simple, rendu compliqué par des gens qui n'y connaissent rien.
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0: Bonjour à tous. Dans l'actualité sportive du jour, l'Angleterre et l'Argentine en demi-finale de Coupe du Monde. L'étape du Tour de France raccourcie et la finale masculine de Wimbledon. L'Angleterre est en demi-finale de Coupe du Monde. Les Three Lions ont dû batailler jusqu'en prolongation pour venir à bout de la Norvège, de 2-1 sous plus de 40 degrés. Une victoire à l'arrache mais qui assure aux Anglais une place dans le dernier carré. Des Anglais qui affronteront donc l'Argentine en demi-finale. Les coéquipiers de Lionel Messi s'en sont sortis au bout de la prolongation 3-1 face à la Nati. L'autre demi-finale, ce sera entre la France et l'Espagne, mardi prochain, jour de fête nationale. Et on l'a appris hier dans l'après-midi, le Sud-Africain Jayden Adams, milieu de terrain de 25 ans, qui avait participé à cette Coupe du Monde, est décédé. Les circonstances de ce décès n'ont pas été données par la Fédération des Bafana Bafana. Dans l'actualité du Tour de France hier, deuxième victoire en deux jours au sprint pour Tim Merlier à la conclusion de la 8e étape. Il signe le 5e succès de sa carrière sur la grande boucle. Une étape qui s'est faite sous la chaleur. Il a fait près de 36 degrés à leur arrivée hier. Et justement, pour faire face à la canicule, l'étape d'aujourd'hui sera raccourcie. Décision qui fait suite au passage de la Corrèze en vigilance rouge canicule. 155 km au lieu de 185. L'arrivée est attendue aux alentours de 17h30. Au classement général, Tadej Pogacar est quant à lui toujours maillot jaune avec 2 minutes et 42 secondes d'avance sur Jonas Vingegaard. Second, Paul Sexas, premier français dans la course avec 4 minutes de retard sur le Slovène. Il est à la 6e place. En tennis, la finale 100% tchèque dans le tableau féminin a finalement vu s'imposer Linda Noskova face à sa compatriote Karolina Muchova. Aujourd'hui, place à la finale homme entre l'Italien Yannick Sinner et l'Allemand Alexander Zverev qui pourrait remporter deux grands chelems consécutifs après sa victoire à Roland-Garros. L'affrontement débutera à 17h. Et puis en basket, Victor Wembanyama a prolongé avec sa franchise des Spurs de San Antonio. Il devient le joueur français le mieux payé de l'histoire de la NBA. Bonne journée à tous.
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1: Bon réveil à vous, il est 7h sur Pyrénées FM.
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1: Et il est temps pour nous à présent de faire un tour d'horizon de l'actualité nationale et internationale avec notre journaliste Arthur Rib sur Pyrénées FM.
2: Bonjour à tous. Une Française figure parmi la vingtaine de portées disparues en Andalousie, touchée par un incendie depuis le milieu de semaine. 12 personnes sont mortes à cause de ce feu qui avait déjà ravagé hier soir plus de 6600 hectares de végétation. Un feu qui a cessé de progresser hier, expliquait le gouvernement espagnol. En France, le feu de forêt dans les Pyrénées-Orientales est fixé, annonce du préfet du département. Il aura parcouru près de 5000 hectares, mais un incendie peut en cacher un autre. Au sud de Cahors, dans le Lot, 120 pompiers sont mobilisés depuis hier pour lutter contre un nouveau feu. 180 hectares sont déjà partis en fumée sur place. 26 millions de Français concernés encore aujourd'hui par la canicule. Dès midi, 37 départements seront placés en alerte rouge sur une large zone s'étendant de l'Île-de-France au Lot-et-Garonne, en passant par le sud de la Bretagne. 46 seront en vigilance orange. Le thermomètre pourrait dépasser les 40 degrés. Des fortes chaleurs qui devraient durer au moins jusqu'au milieu de semaine prochaine, selon Météo France. Des fortes chaleurs qui impactent aussi le Tour de France. L'étape 9 de la Grande Boucle prévue aujourd'hui en Corrèze est raccourcie de 30 km. Les coureurs sont attendus en fin d'après-midi à Ussel. Au Moyen-Orient, des explosions à Doha, des sirènes qui retentissent à Bahreïn. La tension monte plus que jamais dans la région. L'Iran dit avoir lancé plusieurs attaques de missiles après de nouveaux bombardements américain. Washington qui dit répondre à des tirs des gardiens de la Révolution sur un navire dans le détroit d'Ormuz. Détroit d'Ormuz fermé jusqu'à nouvel ordre, indique Téhéran. Retour en France, 91,4%. Voilà le taux de réussite au baccalauréat 2026. Entrée légère baisse par rapport à l'an dernier. Les résultats définitifs ont été publiés hier soir après la fin des épreuves de rattrapage vendredi. Et puis en foot, l'Angleterre est en demi-finale de Coupe du Monde. Les Three Lions ont dû batailler jusqu'en prolongation pour venir à bout de la Norvège de Buzyn sous plus de 40 degrés. Des Anglais qui affronteront l'Argentine en demi-finale. Les coéquipiers de Lionel Messi s'en sont sortis eux aussi au bout de la prolongation face à la Suisse. Score final 3-1. Bonne journée à tous.
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1: Ah mais oui, moi je compte bien sur ça, hein, que vous soyez tous détendus en écoutant Pyrénées FM. Moi c'est Valérie, je suis très heureuse d'être avec vous en cette matinale. On est ensemble aujourd'hui jusqu'à midi, nous sommes le dimanche 12 juillet, c'est le moment ou jamais, voilà, de vous détendre. C'est vrai, c'est important, c'est le week-end pour certains, les vacances pour d'autres. En tout cas, on va passer un petit moment ensemble et il va y avoir plein de choses. Déjà, on va parler sport, très important, l'actu sport quand même, on s'y intéresse. Tous et toutes en ce moment. Il y aura l'horoscope de Clara. On retrouvera bien sûr également Arthur Rib pour l'actualité nationale et internationale, sans oublier l'agenda de Marc et puis Claire Vivapro qui nous fera un petit topo sur l'actualité locale de la semaine. Mais on démarre en musique avec un titre que vous aimez beaucoup, Mademoiselle chante le blues. C'est Patricia Cass sur Pyrénées FM.
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0: C'était Louise Attaque, les nuits parisiennes. Et tout de suite, on poursuit avec l'actu sport et notre journaliste Arthur Rib sur Pyrénées FM.
1: Bonjour à tous. Dans l'actualité sportive du jour, l'Angleterre et l'Argentine en demi-finale de Coupe du Monde. L'étape du Tour de France raccourcie et la finale masculine de Wimbledon. L'Angleterre est en demi-finale de Coupe du Monde. Les Three Lions ont dû batailler jusqu'en prolongation pour venir à bout de la Norvège de buts à un sous plus de 40 degrés. Une victoire à l'arrache mais qui assure aux Anglais une place dans le dernier carré. Des Anglais qui affronteront donc l'Argentine en demi-finale. Les coéquipiers de Lionel Messi s'en sont sortis au bout de la prolongation 3-1 face à la Nati. L'autre demi-finale, ce sera entre la France et l'Espagne, mardi prochain, jour de fête nationale. Et on l'a appris

0: 17h30. Au classement général, Tadej Pogacar est quant à lui toujours maillot jaune avec 2 minutes et 42 secondes d'avance sur Jonas Vingegaard. Second, Paul Sexas, premier français dans la course avec 4 minutes de retard sur le Slovène. Il est à la 6e place. En tennis, la finale 100% tchèque dans le tableau féminin a finalement vu s'imposer Linda Noskova face à sa compatriote Karolina Mukova. Aujourd'hui, place à la finale homme entre l'Italien Yannick Sinner et l'Allemand Alexander Zverev qui pourrait remporter 2 grands chelems consécutifs après sa victoire à Roland-Garros. L'affrontement débutera à 17h. Et puis en basket, Victor Wembanyama a prolongé avec sa franchise des Spurs de San Antonio. Il devient le joueur français le mieux payé de l'histoire de la NBA. Bonne journée à tous.
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0: Le choix, c'était Kenji Girac sur Pyrénées FM. Et bel été à vous, bon réveil. On se réveille en douceur, hein, c'est dimanche tout de même. Bon, en tout cas, je sais que vous l'attendez avec impatience pour savoir comment va se passer votre journée. C'est Clara avec l'horoscope sur Pyrénées FM.
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2: Bélier, s'il y a de l'eau dans le gaz avec votre conjoint, c'est à vous deux de régler le conflit. Taureau, hydratez-vous davantage. Vous éliminerez plus facilement les toxines en drainant vos reins. Gémeaux, vous retrouvez votre fougue d'antan pour séduire l'élu de votre cœur une deuxième fois et lui prouver l'intensité de votre amour. Cancer, laissez-vous bercer par la douce mélodie sentimentale que Vénus vous susurre à l'oreille. Lion, célibataire, vous vivez un véritable feu d'artifice sensuel en enchaînant les succès. Vierge, si vous vivez en couple, c'est le moment de prendre de bonnes résolutions au quotidien, de faire en sorte d'harmoniser votre relation conjugale. Balance, si vous avez des choses à dire à votre partenaire, ouvrez votre cœur sans appréhension. Scorpion, Vénus invite les célibataires à la céleste rencontre. Les occasions se multiplient, alors profitez-en. Sagittaire, dialoguez sereinement avec votre partenaire. Vous avez la possibilité de vous rabibocher, de résoudre les problèmes relationnels en suspens. Capricorne, vous êtes gâté par la conjoncture céleste. Vénus chemine tendrement dans votre signe et vous dispense ses influx bénéfiques. Verseau, mettez les choses à plat avec votre partenaire. Dialoguez librement, abordez tous les sujets qui vous posent problème. Poisson, vous avez de bonnes chances de faire des rencontres, alors quittez votre cocon.
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1: Bonjour à tous. Les pompiers toujours sur le front ce dimanche avec des incendies en cours dans le Lot, la Drôme ou encore les Pyrénées-Orientales. Les Pyrénées-Orientales où le feu de Trévillac est enfin fixé depuis hier. Il aura ravagé près de 5000 hectares de végétation. Les incendies aussi en Espagne où la situation devrait évoluer favorablement en Andalousie aujourd'hui selon les autorités locales. Alors qu'une Française est portée disparue dans la région après avoir tenté de fuir les flammes comme une vingtaine d'autres personnes. 12 personnes sont mortes depuis jeudi aux alentours de ce massif boisé près d'Almeria. Des incendies favorisés par les fortes chaleurs, alors que la canicule devrait durer au moins jusqu'au milieu de semaine prochaine, selon Météo France. Les trois quarts du pays sont concernés. 37 départements sont même en alerte rouge aujourd'hui, du sud de la Bretagne à l'Aveyron, en passant par la région parisienne. À Paris, justement, la Tour Eiffel et les musées d'Orsay et du Louvre fermeront plus tôt aujourd'hui. À l'étranger, la tension remonte. Au Moyen-Orient, l'armée américaine a lancé de nouvelles frappes sur l'Iran. Des tirs de représailles, dit Washington, après l'attaque de deux navires dans le détroit d'Ormuz par les gardiens de la Révolution. Téhéran affirme par ailleurs fermer le détroit jusqu'à nouvel ordre. Des explosions au Qatar et aux Émirats Arabes Unis ont aussi été entendues. Le bilan s'alourdit en Ukraine à la suite des frappes russes menées hier dans plusieurs villes du pays. 8 personnes sont mortes et 12 ont été blessées après des tirs de missiles, des attaques de drones et des bombes téléguidées. À la page des sports, les 4 premiers du classement FIFA sont donc les 4 demi-finalistes de la Coupe du Monde. L'Angleterre et l'Argentine ont rejoint la France et l'Espagne dans le dernier carré la nuit dernière. Les Anglais, vainqueurs de la Norvège de 2-1 après prolongation. L'Albicéleste, tombeuse de la Suisse, également après prolongation 3-1. Les demi-finales commenceront mardi soir avec France-Espagne. Et puis la 9e étape du Tour de France, raccourcie à cause de la chaleur. Le peloton va parcourir 155 km au lieu de 185 entre Malemort et Ussel en Corrèze. Le maillot jaune est toujours sur les épaules du Slovène Tadej Pogacar. Bonne journée à tous.
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0: C'est le réveil des Pyrénées, c'est le week-end surtout, les vacances pour d'autres. Elles arrivent pour un grand nombre d'entre nous également. Donc on ne se désespère pas, on reste motivé et surtout on profite de cette journée de dimanche 12 juillet. À venir, tiens, on parlera de la rentrée. Oui, des petits plats, que va-t-il se passer pour la rentrée ? Mon petit doigt me dit qu'il va y avoir du changement. On aura également Marc pour l'agenda, l'horoscope de Clara. On retrouvera Claire Vie pour, bien sûr, les temps forts de l'actualité locale de la semaine. Ben voilà, le mieux c'est de démarrer cette heure avec un petit peu de musique. Et ça tombe bien, j'en ai à vous proposer. C'est Calvin Harris et Sam Smith, Promise, sur Pyrénées FM.
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0: Calvin Harris et Sam Smith avec Promise à l'instant sur Pyrénées FM dans le réveil des Pyrénées. Alors, je sais que vous vous posez plein de questions sur les petits plats pour la rentrée. Je vous parle de ça dans quelques minutes. On aura également l'agenda avec Marc. Ah ben ça, c'est incontournable pour préparer vos vacances si vous partez dans les jours à venir ou tout simplement si vous avez envie de découvrir de nouveaux horizons. Il y aura également Clara pour l'horoscope, toujours sur Pyrénées FM. On est ensemble aujourd'hui jusqu'à midi.
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1: Oui, on se détend, on profite, c'est les vacances. Écoutez, voilà, nous on est là pour vous faire découvrir plein de belles choses, des sorties à l'instant de la bonne musique. On est là pour vous accompagner durant ce bel été. Et je vous rappelle, parce que vous êtes nombreuses et nombreux à me dire « Mais Valérie, les petits plats, il n'y en a pas pendant l'été. » Mais non, les petits plats sont en vacances également. Mais je peux déjà vous annoncer qu'à la rentrée, vous allez avoir du changement. Ah ben oui, il va se passer des petites choses, je ne vous dis pas tout. La seule chose que je peux vous préciser, c'est que si vous êtes un chef ou directeur d'un restaurant et que vous avez envie d'être mis en lumière, je compte sur vous. Vous appelez soit le standard au 05 61 44 4x0 ou par mail, si vous n'êtes pas bavard, contact@pyreneesfm.com. On prend contact, on décide d'une petite émission ensemble, je vous expliquerai tout. Et puis voilà, l'affaire est jouée. En tout cas, oui, ils reviendront, mais pas avant le mois. Allez, je pense que ce sera plutôt fin septembre, début octobre, parce qu'on vous concocte des petites choses. Voilà, vous savez tout, ou presque. En tout cas, nous, on est ensemble pour un petit moment sur Pyrénées FM. Je vous souhaite encore un bel été. Prenez soin de vous et des gens que vous aimez. Et on poursuit dans un instant, juste après ça, avec de la musique.
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0: Elton John, à l'instant sur Pyrénées FM, et c'est l'heure de votre rubrique Adoptez-moi avec Emmanuel. Emmanuel de l'association Agir pour les animaux de Castelginès. Bonjour Emmanuel. Alors je crois qu'on démarre avec un duo de chatons, si je ne me trompe.
1: Bonjour tout le monde. Alors cette semaine, on commence avec un duo de chatons un peu particulier. Il s'agit de Moon, une minette de 4 ans, et sa petite chatonne qui s'appelle Blue et qui a 3 mois. Elles sont fusionnelles. Elles ont été trouvées, livrées à elles-mêmes, et Moon en plus était malade, donc maintenant ça y est, tout le monde va très bien. Donc elles vivront ensemble en appartement ou en maison, peu importe. Elles s'entendent avec les autres chats, les enfants, les ados. On vérifiera comment ça se passe avec les chiens. Venez rencontrer ce duo de choc, elles sont absolument adorables.
0: Eh bien, elles ont l'air parfaites, mais tu as raison, on vérifiera. C'est toujours très important de connaître un petit peu la compatibilité avec les autres animaux de la maison. Tiens, je crois que là, on refait une petite piqûre de rappel. Je crois que c'est pour Obi qui avait déjà été mise en avant dans cette rubrique sur Pyrénées FM.
1: Oui, on poursuit avec une rediffusion pour Obi. Alors Obi, pour rappel, c'est un mâle American Bully qui a un peu plus d'un an maintenant. Il est sociable, il est affectueux, il vivra en maison ou en appart, plutôt avec une femelle adulte de même gabarit déjà dans le foyer. On évitera les chats parce qu'il est un peu brusque en fait, hein. Il connaît, il apprécie les enfants avec qui pour le coup il sait être très doux. Venez le rencontrer, c'est une grosse boule d'amour qui attend sa famille depuis déjà trop longtemps.
0: Bon ben voilà, on a compris Emmanuel, si on veut faire des gros câlinous à un toutou, ben Obi est tout trouvé. Bon, la semaine dernière, tu nous avais parlé des orages et là je crois que c'est une autre peur hein, qui tétanise en quelque sorte les animaux.
1: Oui, alors on a parlé des orages la semaine dernière, on va continuer avec un autre événement qui peut traumatiser certains chiens, c'est le 14 juillet mardi avec ses traditionnels feux d'artifice. Donc on va voir un petit peu là encore comment faire pour que ce moment se passe pas trop mal pour nos animaux. Bah d'abord on l'emmène pas hein, sur le lieu du tir, surtout s'il a peur. Encore une fois, ils ont une ouïe très développée donc ça peut être assez costaud pour eux, ça peut même traumatiser les chiots à vie, donc on laisse tomber. On lui aménage un abri à l'intérieur de la maison, on le laisse pas dans le jardin. On lui permet d'aller se cacher où il a envie. Ça peut être, j'en sais rien, dans un placard. Il y en a qui vont aller derrière les toilettes. Vous le laissez aller où il veut et vous ne le dérangez pas pendant ce moment-là. Comme ça, il se sentira un peu en sécurité. Les chats vont faire pareil finalement et les nacs vont se réfugier dans leur petite maison. Pour tout le monde, vous fermez les volets, ça évite qu'ils voient la lumière. En plus d'entendre le bruit, c'est déjà un petit peu moins stressant. Encore une fois qu'ils ont trouvé où s'isoler pour être tranquille, vous les laissez tranquilles, vous les dérangez pas, vous vaquez à vos occupations pour lui montrer finalement que c'est pas inquiétant et pour banaliser cette situation. Vous pouvez aussi détourner son attention par du jeu. Si vous le laissez seul à la maison pour aller voir le feu d'artifice, vous pouvez lui laisser la télé, de la musique pour détourner un peu son attention du bruit des détonations. On peut aussi l'apaiser avec des calmants naturels, des phéromones apaisantes en spray, en collier, des compléments alimentaires à base de thé vert. N'hésitez pas à prendre conseil auprès de votre vétérinaire pour savoir comment l'aider à passer ce moment qui est souvent assez traumatisant pour eux, encore une fois. On peut le désensibiliser comme pour l'orage, en fait, avec un CD qui va proposer des bruits de feux d'artifice, d'orage, de tondeuse, enfin tous les bruits qu'ils adorent, en fait. Et on le passe à un moment agréable pour lui en augmentant progressivement le son pour qu'il s'y habitue. Ça peut très bien fonctionner aussi. Et dans tous les cas, on reste vigilant puisque sur le coup de la panique, les chiens peuvent s'enfuir pour faire après des dizaines de kilomètres et se perdre vraiment, ne jamais retrouver leur chemin. Donc c'est pour ça qu'il est conseillé de pas les sortir, de pas les laisser dans le jardin. Dans tous les cas, l'identification, je le rappelle, est obligatoire par puce ou par tatouage. Elle peut lui sauver la vie et permettre de vous retrouver dans le cas où lui perdrait son chemin.
0: Merci Emmanuel pour tous ces conseils précieux, Emmanuel, que vous pouvez retrouver bien sûr hein, dans cette association Agir pour les animaux. N'hésitez pas, si vous êtes à la recherche voilà, d'un chien, d'un chat, d'un animal de compagnie, allez faire un petit tour du côté de Castelginès. Emmanuel, on la retrouvera la semaine prochaine et nous, on poursuit en musique avec Laura Pausini et Julien Libre, la dernière chanson sur Pyrénées FM.

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1: Et le voici enfin, le premier concert de la saison de musique en Kerkorb. C'est Pierre Bouillet qui lance ce beau festival au pianoforte pour interpréter des musiques d'Europe centrale au début du romantisme. C'est à la chapelle du Calvaire de Chalabre. Le rendez-vous tout à l'heure à 17h. Le comité des fêtes de Moulin-Neuf en Ariège renaît de ses cendres avec de nouveaux bénévoles. Bravo à vous tous. Avec le premier marché nocturne de la commune qui aura lieu jeudi prochain à la salle des fêtes dès 19h. Il y aura des stands pour se restaurer. Un concert d'Eric en solo, bien sûr, des artisans locaux et j'en passe. Ce sera la bonne humeur et le retour donc du comité des fêtes, que c'est chouette. Ce qui est chouette aussi, c'est la 30e édition du Trail d'Orlu sur la Haute Ariège. C'est aujourd'hui. Le départ se fait depuis la commune à 840 mètres d'altitude vers la Dent d'Orlu à 2222 mètres d'altitude. Sensation forte garantie avec la beauté magistrale de cette vallée que nous adorons ici à Pyrénées FM. En Andorre, comme chaque mois de juillet, c'est le Cirque du Soleil qui revient pour un nouvel événement unique en Europe, avec un thème cette année, Radio Andorre, et un superbe show à ne pas rater. Ça se passe à 22h, en plein cœur de la ville, face au bâtiment du gouvernement. Un superbe show avec une belle histoire autour de Radio Andorre qui crée des liens. Et d'ailleurs, si vous aimez la radio, vous avez rendez-vous aussi à Encamp, au musée de Radio Andorre, qui est tout beau, tout neuf, et qui vous accueille gratuitement aux heures d'ouverture. Bon week-end, bon dimanche, avec nous sur Pyrénées FM.

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2: Bélier, s'il y a de l'eau dans le gaz avec votre conjoint, c'est à vous deux de régler le conflit. Taureau, hydratez-vous davantage, vous éliminerez plus facilement les toxines en drainant vos reins. Gémeaux, vous retrouvez votre fougue d'antan pour séduire l'élu de votre cœur une deuxième fois et lui prouver l'intensité de votre amour. Cancer, laissez-vous bercer par la douce mélodie sentimentale que Vénus vous susurre à l'oreille. Lion, célibataire, vous vivez un véritable feu d'artifice sensuel en enchaînant les succès. Vierge, si vous vivez en couple, c'est le moment de prendre de bonnes résolutions au quotidien, de faire en sorte d'harmoniser votre relation conjugale. Balance, si vous avez des choses à dire à votre partenaire, ouvrez votre cœur sans appréhension. Scorpion, Vénus invite les célibataires à la céleste rencontre. Les occasions se multiplient, alors profitez-en. Sagittaire, dialoguez sereinement avec votre partenaire. Vous avez la possibilité de vous rabibocher, de résoudre les problèmes relationnels en suspens. Capricorne, vous êtes gâté par la conjoncture céleste. Vénus chemine tendrement dans votre signe et vous dispense ses influx bénéfiques. Verseau, mettez les choses à plat avec votre partenaire. Dialoguez librement, abordez tous les sujets qui vous posent problème. Poisson, vous avez de bonnes chances de faire des rencontres, alors quittez votre cocon.
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1: Toujours sur Pyrénées FM, moi c'est Valérie, je vous accompagne aujourd'hui. Je suis très très heureuse d'être en votre compagnie. Alors oui, on se détend, mais attention, hein, quand le soleil tape, je vous rappelle, les consignes c'est très très important. On met de la crème solaire, lunettes, chapeau, on évite de sortir aux heures les plus chaudes et puis surtout, on s'hydrate. On boit beaucoup, beaucoup d'eau, hein. Même si on n'a pas envie, il faut le faire. Et si à côté de chez vous, vous avez des personnes isolées, des personnes âgées, n'hésitez pas à leur faire un petit coucou. C'est important, hein, de prendre soin de nos anciens. En tout cas, restez au frais, on est ensemble sur Pyrénées FM à venir. Des petites idées sorties, de l'actu, de l'info, bien sûr, l'actualité nationale et internationale et toujours de la musique et que de la bonne, bah c'est normal. Vous êtes sur Pyrénées FM, on se retrouve dans un instant.
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0: Francis Cabrel, à l'instant, sur Pyrénées FM, dans le réveil des Pyrénées, avec Gardien de Nuit. Tout de suite, Claire Vivapro nous attend, avec elle on revient sur l'actualité régionale de la semaine. C'est l'heure du retour sur l'info.
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2: Bonjour à toutes et à tous. Comme tous les week-ends, on revient sur les informations de la semaine. Le procès en appel de Cédric Jubilard est maintenu au 21 septembre. Malgré les aveux annoncés cette semaine par ses avocats, la cour d'appel de Toulouse ne modifie pas à ce stade le calendrier judiciaire. La présidente de la cour indique qu'elle pourra ordonner de nouvelles auditions ou investigations. Cédric Jubilard affirme être à l'origine de la mort de son épouse Delphine et se dit prêt à révéler l'emplacement de son corps, toujours introuvable près de 6 ans après sa disparition. Après les flammes, l'heure est au constat des dégâts pour les agriculteurs des Pyrénées-Orientales. L'incendie a durement touché les exploitations de la vallée de la Tête, notamment autour d'Y, sur Tête et Boulternère. Réseau d'irrigation détruit, du matériel agricole brûlé, des arbres et des récoltes perdues. Près de 300 agriculteurs sont concernés. La Chambre d'agriculture évoque un énorme coup derrière la tête pour l'arboriculture. Les professionnels craignent aussi que certaines cultures épargnées par les flammes ne meurent faute d'eau face aux fortes chaleurs. Si vous comptiez sortir le barbecue cette semaine en Ariège, sinon c'est interdit. Face à un risque élevé de feux de forêt et au niveau de vigilance, la préfecture interdit jusqu'au 12 juillet l'usage des barbecues, des planchas, des braseros ou des feux de camp sur tout le département entre 11h et 22h. Les activités pouvant provoquer des étincelles sont aussi limitées. Objectif, éviter tout départ de feu alors que les fortes chaleurs rendent la végétation particulièrement inflammable. Et puis enfin, on parle d'un défi hors norme lancé par une jeune oboïste originaire du Pays Teuil. Elle a seulement 22 ans et elle a créé son propre festival itinérant de musique de chambre dans les vallées des Gaves. Du 23 juillet au 15 août, 13 concerts vont investir des lieux emblématiques comme l'abbatiale de Saint-Savin, le cirque de Gavarnie ou encore des églises de montagne. Pour cette première édition, la musicienne a réuni de jeunes talents issus de grands conservatoires français et européens. Un projet entre transmission, patrimoine et passion porté par cet artiste qui veut faire vivre ses racines avec la musique. Bon week-end à vous sur Pyrénées FM.

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1: C'est le week-end sur Pyrénées FM, il est 9h.
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1: Et il est temps pour nous à présent de faire un tour d'horizon de l'actualité nationale et internationale avec notre journaliste Arthur Ribes sur Pyrénées FM.
2: Bonjour à tous. La vague de canicule s'intensifie. C'est la troisième en deux mois dans le pays. 37 départements sont en vigilance rouge et 46 en orange. On attend des pointes à plus de 40 degrés aujourd'hui, notamment en Nouvelle-Aquitaine. Des fortes chaleurs qui ne sont pas prêtes de s'arrêter. Elles devraient durer au moins jusqu'au milieu de semaine prochaine, selon Météo France. Des incendies toujours en cours dans l'Hexagone, dans le Lot, notamment où un hameau a dû être évacué au sud de Cahors. Le feu a parcouru 180 hectares hier soir. Les pompiers se battent aussi contre les flammes dans la Drôme et les Pyrénées-Orientales. La Haute-Garonne est le seul département classé en rouge pour risque maximal de feux de forêt aujourd'hui. Des risques d'incendie qui poussent de nombreuses collectivités à annuler le feu d'artifice du 14 juillet. C'est le cas à Grenoble, Rennes ou Nantes. Notez qu'une Française est toujours portée disparue en Espagne dans un incendie qui s'est déclenché près d'Almeria en Andalousie en milieu de semaine. Les flammes ont ravagé plus de 6600 hectares sur place et fait au moins 12 morts. La reprise des hostilités dans le Golfe, malgré un cessez-le-feu théoriquement en vigueur, les gardiens de la révolution iranien ont annoncé avoir frappé deux navires dans le détroit d'Ormuz ce dimanche. L'axe maritime mondial de nouveau fermé par Téhéran. Les États-Unis ont en représailles frappé 140 cibles sur le territoire iranien. L'Iran a fait le mauvais choix. Maintenant, il paie, affirme le ministre de la Défense américain. Elle était surnommée la mamie de YouTube, l'actrice Claudette Walker, connue pour ses seconds rôles au cinéma, mais surtout pour des apparitions dans de nombreux sketchs et courts-métrages sur la plateforme de vidéos en ligne, est décédée à l'âge de 86 ans. Les sports et la Coupe du Monde d'abord. L'Argentine est qualifiée pour les demi-finales de la Coupe du Monde. Les champions du monde en titre sont venus à bout de la Suisse après prolongation. Ils retrouveront la semaine prochaine l'Angleterre, victorieuse de la Norvège un peu plus tôt dans la nuit. En tennis enfin, Alexander Zverev peut-il remporter deux tournois du Grand Chelem de suite? L'Allemand, vainqueur de Roland Garros, est en finale de Wimbledon cet après-midi. Il affrontera l'Italien Yannick Sinner qui a remporté les 9 dernières confrontations entre les deux hommes. Bonne journée à tous.
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1: C'est le réveil des Pyrénées sur Pyrénées FM. Je suis très heureuse d'être avec vous. Alors, dans cette nouvelle heure, on va retrouver Emmanuelle. Emmanuelle, vous la connaissez maintenant. Hein. Elle travaille dans l'association Agir pour les animaux à Castelginest. On aura voilà, des petites adoptions à vous proposer. Un chien, un chat, si vous cherchez un animal de compagnie, bah, c'est peut-être bien aussi de le trouver voilà, dans un refuge où ce sont des animaux bah, qui donnent de l'amour à gogo. On aura également dans cette heure l'agenda de Marc, l'horoscope de Clara, le retour sur l'info de Claire Viva Pro et que de la bonne musique. Ah, vous voulez? Vous voulez de la bonne musique? Bah écoutez, j'en ai là tout de suite. Gérald de Palmas, elle habite ici, maintenant, sur Pyrénées FM.
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0: Ah, il fait beau, il fait chaud, c'est l'été, vous êtes en vacances ou peut-être bientôt en vacances. En tout cas, nous, sur Pyrénées FM, on est ravis de vous accompagner. Après la musique, vous savez quoi? On va parler, bien sûr, de cette chaleur qui, lorsqu'il fait chaud, on va pas se mentir, on a tout de suite envie de quoi? Bah, de piquer une tête dans l'eau. Mais pensez, évidemment, à choisir le bon endroit. Je vous dis ça parce qu'en Ariège, les autorités rappellent que tous les lacs, rivières et points d'eau ne sont pas autorisés à la baignade. Alors, pour profiter pleinement de l'été, il y a quelques réflexes simples qui vont faire toute la différence. C'est tout d'abord, privilégier les zones de baignade surveillées, ne pas vous baigner seul, éviter, mais ça paraît une évidence, mais il faut quand même le préciser, éviter l'alcool avant de vous mettre à l'eau et garder en permanence un œil sur les enfants et les personnes plus âgées, même lorsqu'ils savent nager. Et bonne nouvelle, il y a plusieurs sites qui vous accueillent tout l'été. Alors, je ne vais pas évidemment faire la liste complète, mais en tout cas, il y a le lac de Montbel, côté les Rancombes, côté Montbel, ainsi qu'à Sainte-Croix-Volvestre, avec des périodes et des horaires de surveillance définis par les autorités. Bon, ben voilà de quoi profiter des joies de la baignade en toute sérénité. Bel été sur Pyrénées FM. La musique revient dans un instant.
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0: Et c'était Abba à l'instant sur Pyrénées FM. J'espère que tout va bien pour vous, que vous passez un bon moment en notre compagnie. Je rappelle qu'on est ensemble jusqu'à midi aujourd'hui. À suivre, il y aura Clara pour l'horoscope. Ah, alors vous êtes de quel signe aujourd'hui? Quel va être le signe dans la lumière? On le saura dans un instant. Et puis Marc aussi pour l'agenda. Mais avant, côté musique, vous écouterez Vita et Slimane avec le titre Ça ira. On est ensemble dans le réveil des Pyrénées jusqu'à midi aujourd'hui.
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1: Et le voici enfin, le premier concert de la saison de musique en Kerkorb. C'est Pierre Bouillet qui lance ce beau festival au pianoforte pour interpréter des musiques d'Europe centrale au début du romantisme. C'est à la chapelle du Calvaire de Chalabre. Le rendez-vous tout à l'heure à 17h. Le comité des fêtes de Moulin-Neuf en Ariège renaît de ses cendres avec de nouveaux bénévoles. Bravo à vous tous. Avec le premier marché nocturne de la commune qui aura lieu jeudi prochain à la salle des fêtes dès 19h. Il y aura des stands pour se restaurer. Un concert d'Eric en solo, bien sûr, des artisans locaux et j'en passe. Ce sera la bonne humeur et le retour donc du comité des fêtes, que c'est chouette. Ce qui est chouette aussi, c'est la 30e édition du Trail d'Orlu sur la Haute-Ariège. C'est aujourd'hui. Le départ se fait depuis la commune à 840 mètres d'altitude vers la Dent d'Orlu à 2222 mètres d'altitude. Sensation forte garantie avec la beauté magistrale de cette vallée que nous adorons ici à Pyrénées FM. En Andorre, comme chaque mois de juillet, c'est le Cirque du Soleil qui revient pour un nouvel événement unique en Europe, avec un thème cette année, Radio Andorre, et un superbe show à ne pas rater. Ça se passe à 22h, en plein cœur de la ville, face au bâtiment du gouvernement. Un superbe show avec une belle histoire autour de Radio Andorre qui crée des liens. Et d'ailleurs, si vous aimez la radio, vous avez rendez-vous aussi à Encamp, au musée de Radio Andorre, qui est tout beau, tout neuf, et qui vous accueille gratuitement aux heures d'ouverture. Bon week-end, bon dimanche, avec nous sur Pyrénées FM.

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1: Bélier, s'il y a de l'eau dans le gaz avec votre conjoint, c'est à vous deux de régler le conflit. Taureau, hydratez-vous davantage, vous éliminerez plus facilement les toxines en drainant vos reins. Gémeaux, vous retrouvez votre fougue d'antan pour séduire l'élu de votre cœur une deuxième fois et lui prouver l'intensité de votre amour. Cancer, laissez-vous bercer par la douce mélodie sentimentale que Vénus vous susurre à l'oreille. Lion, célibataire, vous vivez un véritable feu d'artifice sensuel en enchaînant les succès. Vierge, si vous vivez en couple, c'est le moment de prendre de bonnes résolutions au quotidien, de faire en sorte d'harmoniser votre relation conjugale. Balance, si vous avez des choses à dire à votre partenaire, ouvrez votre cœur sans appréhension. Scorpion, Vénus invite les célibataires à la céleste rencontre. Les occasions se multiplient, alors profitez-en. Sagittaire, dialoguez sereinement avec votre partenaire. Vous avez la possibilité de vous rabibocher, de résoudre les problèmes relationnels en suspens. Capricorne, vous êtes gâté par la conjoncture céleste. Vénus chemine tendrement dans votre signe et vous dispense ses influx bénéfiques. Verseau, mettez les choses à plat avec votre partenaire. Dialoguez librement, abordez tous les sujets qui vous posent problème. Poisson, vous avez de bonnes chances de faire des rencontres, alors quittez votre cocon.
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0: Vous êtes toujours sur Pyrénées FM, bel été à vous et profitez bien de ce dimanche 12 juillet. Tiens, dans quelques instants, on retrouvera Claire Vie. Alors Claire Vie, si vous ne la connaissez pas encore, elle officie en tant que journaliste toute la semaine pour l'actualité locale. Elle vous propose également des podcasts et les podcasts reviendront d'ailleurs à partir de la rentrée. Vous pourrez d'ailleurs écouter son dernier podcast en intégralité, ce sera à midi aujourd'hui. Mais en attendant, écoutez, je vous propose un peu de musique dans un instant, ce sera M Pokora, danse avec moi. Mais bien sûr, on va danser avec M Pokora. On pousse juste un petit peu les tables et on va faire ça.
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1: Bonjour à toutes et à tous. Comme tous les week-ends, on revient sur les informations de la semaine. Un drame d'une extrême violence d'abord à Perpignan. L'enquête révèle peu à peu l'horreur. Une femme de 29 ans a été tuée par son compagnon qui a reconnu les faits. Le procureur fait état de 19 coups de couteau et d'un déchaînement de violence. Le couple vivait une relation toxique, mais aucun signalement n'avait été effectué. L'auteur présumé encourt la réclusion criminelle à perpétuité. Des centaines de militants, sinon, ont profité du départ de Tour de France à Carcassonne pour défendre les libertés syndicales. En ligne de mire, la décision du maire de Carcassonne, Christophe Barthès, d'expulser plusieurs syndicats de la Bourse du Travail. Une manifestation à vélo a été organisée. Ils dénoncent une atteinte aux libertés et promettent de poursuivre la mobilisation. Elle a été menée par la secrétaire générale de la CGT, Sophie Binette. Fibre Excellence, sinon, en Haute-Garonne, joue sa survie. La dernière entreprise française de pâte à papier obtient un nouveau délai. Le tribunal de commerce de Toulouse rendra sa décision le 27 juillet sur son avenir. L'offre de reprise portée par Mathieu Pigas prévoit près de 100 millions d'euros d'investissement pour relancer le site de Saint-Gaudens en Haute-Garonne, notamment, qui représente environ 700 emplois directs et d'autres indirects. Le projet mise sur la diversification vers d'autres produits, mais les repreneurs réclament aussi plus de soutien de l'État, notamment face au coût de l'énergie. En Occitanie, enfin, la pauvreté ne recule pas. C'est le dernier constat de l'INSEE. Il est préoccupant. Près d'un habitant sur cinq aujourd'hui vit sous le seuil de pauvreté dans la région. Derrière ces chiffres, des milliers de foyers dépendent du RSA pour joindre les deux bouts avec une situation difficile pour les parents isolés et les seniors en recherche d'emploi. L'Institut alerte sur une précarité qui reste ancrée malgré l'amélioration du marché du travail après la crise sanitaire. En Occitanie, la reprise économique donc ne profite pas encore à tout le monde. Restez à notre écoute ici sur Pyrénées FM.

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1: Vous êtes bien dans Au cœur des Pyrénées sur Pyrénées FM et il est 10h.
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0: Arthur Rib est de retour parmi nous pour l'information nationale et internationale sur Pyrénées FM. Arthur, je vous laisse la place.
1: Bonjour à tous. L'Iran a fait le mauvais choix. Maintenant, il paie, affirme le président de la défense américaine. 140 cibles ont été bombardées en Iran par l'armée américaine. Des tirs de représailles après l'attaque de deux navires dans le détroit d'Ormuz par les gardiens de la Révolution. L'un des porte-conteneurs en flammes a dû être évacué. Le détroit d'Ormuz fermé jusqu'à nouvel ordre, selon Téhéran. L'Iran qui vise aussi les bases américaines implantées dans le Golfe. Des explosions ont été entendues à Doha ou encore au Koweït ce matin. À Toronto, au Canada, deux personnes sont mortes dans une fusillade en marge d'un festival de danse. L'assaillant a pris la fuite. En France, des incendies toujours en cours dans le sud du pays, dans la Drôme ou encore le Lot. Au sud de Cahors, un hameau a été évacué par la préfecture. Le feu a parcouru 180 hectares depuis hier. Bonne nouvelle en revanche, pour les pompiers des Pyrénées-Orientales, le feu de Tréviac est fixé depuis hier. Il aura brûlé près de 5000 hectares de végétation. Des incendies favorisés par les fortes chaleurs. La journée s'annonce encore très chaude aujourd'hui. C'est même, selon Météo France, la plus chaude de ce nouvel épisode. On attend 36 degrés à Paris, 37 à Rennes et 39 à Bordeaux. 37 départements sont en alerte rouge canicule, 46 en vigilance orange. La baisse des températures n'est pas attendue avant mercredi. Une chaleur qui influe aussi sur le Tour de France. C'est inédit sur la Grande Boucle. L'étape du jour a été raccourcie alors que la Corrèze fait partie des départements concernés par l'alerte rouge canicule. Les coureurs n'effectueront que 155 km contre 185 initialement prévus. Départ de Malmort, direction Ussel. Hier, c'est le Belge Tim Merlier qui s'est imposé au sprint. Pogacar est toujours en jaune. Et puis, le taux de réussite au bac s'établit cette année à 91,4%. Il enregistre donc une très légère baisse par rapport à l'an dernier. Les résultats définitifs ont été dévoilés hier soir après les dernières épreuves de rattrapage. Pour le brevet, le taux de réussite est de 81,6%. Une baisse de près de 4 points par rapport à l'an dernier. Voilà pour l'info. Bonne journée à tous.
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0: Très heureuse d'être avec vous, il est 10h passé de quelques minutes sur Pyrénées FM. Vous êtes dans Au cœur des Pyrénées, je suis Valérie, très heureuse de vous accompagner en ce dimanche 12 juillet jusqu'à midi. Dans quelques instants, on parlera, oui, de ces petits travaux qui sont à Toulouse. Je sais que la circulation peut être par endroits un petit peu compliquée, évidemment. Donc, je vous parle ça dans un instant. On aura également le retour sur l'info de Claire Vivapro et puis bien sûr la musique. Elle est là, mais oui, bien sûr. Qu'elle est la Queen, A Kind of Magic, c'est tout de suite sur Pyrénées FM.
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1: Mais oui, on se détend avec mes petits camarades. On est là pour vous accompagner. Moi, c'est Valérie. Je suis très heureuse de passer l'été avec vous sur Pyrénées FM, à écouter de la bonne musique, à découvrir plein d'idées sorties. Bref, on est là pour passer du bon temps. Tiens, on va revenir sur cette info qui date tout de même du 6 juillet. Ça a démarré le lundi 6 juillet et ça se poursuivra jusqu'au 28 août. C'est cette circulation qui coince un petit peu du côté du sud de Toulouse parce qu'il y a des modifications de circulation du côté de l'échangeur du chapitre sur la A64. En fait, dans le cadre de travaux de renforcement du pont, l'avenue du Général Eisenhower est fermée dans les deux sens, tout comme la bretelle d'accès à la A64 en direction de Toulouse. Alors, il y a des déviations qui sont mises en place depuis et qui sont indiquées par des panneaux jaunes. Les travaux vont se poursuivre jusqu'à la fin de l'année et à partir du 28 août, il y aura quelques fermetures ponctuelles de l'A64 qui seront nécessaires, mais uniquement de nuit, afin de limiter la gêne pour les automobilistes. Si vous circulez donc dans ce secteur tout au long de l'été, pensez bien sûr à anticiper vos trajets et surtout à faire preuve de patience. Tout cela comment? En écoutant Pyrénées FM, évidemment. D'ailleurs, la musique revient dans un instant. On aura l'actualité nationale et internationale. Et puis plein d'idées sorties. Ne venez pas me dire que cet été, vous n'avez rien fait, que vous n'aviez pas d'idées. Non, on est là pour vous aiguiller sur Pyrénées FM. Bel après-midi à vous.
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1: Mais qu'on est bien ensemble, vous avez vu ça, mais qu'est-ce qu'on est bien. On prend le temps, on se repose, on se détend. Et puis on pense aussi aux gens qu'on aime. Je vous rappelle, hein, vous pouvez nous envoyer vos petits messages. Ça peut être des messages de bonnes vacances, des anniversaires, des idées sorties que vous voulez nous transmettre. Vous faites comme vous voulez, de solutions. 05 61 44 4x0 pour le standard. Mais il y a également le mail contact@pyreneesfm.com. Donc n'hésitez pas à passer vos petits messages, ça nous fait à chaque fois beaucoup, beaucoup, beaucoup plaisir de pouvoir transmettre voilà, tout ce que vous avez envie de dire à vos amis, à vos proches et puis aussi à vous les auditeurs de Pyrénées FM. Allez, nous on poursuit dans un instant avec un brin de musique, beaucoup de sorties et puis beaucoup de soleil sur Pyrénées FM.
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1: Bonjour à toutes et à tous. Comme tous les week-ends, on revient sur les informations de la semaine. Après les aveux de Cédric Jubilard dans l'affaire de la disparition de sa femme Delphine, la justice annonce vouloir agir rapidement. La présidente de la cour d'appel de Toulouse a indiqué que des démarches allaient être engagées après cette lettre dans laquelle l'ancien plaquiste reconnaît son rôle et apporte des précisions sur l'emplacement possible du corps. Une présidente suppléante de cour d'assises a été désignée pour permettre d'éventuels actes nécessaires à la manifestation de la vérité. Cédric Jubilard, condamné en première instance à 30 ans de réclusion criminelle, doit être rejugé donc en appel à partir du 21 septembre. Direction Pau maintenant, où le plan social de la clinique Pau-Pyrénées évolue après un accord signé entre la direction et le syndicat majoritaire. Le nombre de suppressions de postes envisagées passe de 161 à 122, avec 80 départs qui seraient volontaires. Le plan prévoit notamment la fermeture de la maternité de Navarre au mois de septembre, la fin de l'activité de soins de suite à Marzette et une réorganisation des urgences et de la cancérologie. L'Occitanie, si l'on veut reprendre le contrôle de son énergie, la région va investir 570 millions d'euros sur 5 ans dans son plan Occitanie Résiliente Énergie, avec un objectif: réduire sa dépendance aux énergies fossiles et produire plus localement. Au programme, développer le solaire, l'éolien flottant en Méditerranée, miser sur la géothermie et rénover les logements et bâtiments publics. Objectif: faire de l'Occitanie un territoire à énergie positive d'ici 2050. Et puis enfin, en Ariège cette semaine, après l'arrivée du Tour de France à Foix, un autre moment fort s'est joué en centre-ville. Le maire Jérôme Mathéos a remis symboliquement les clés du futur local de la CGT à Sophie Binette et à Sophie Viera. Un geste qui met fin à plus de 10 ans de tension entre la ville et le syndicat. Lors de cette cérémonie, Sophie Binette a salué un engagement fort en faveur des libertés syndicales, tandis que le maire a confirmé la mise à disposition pérenne des locaux et la prise en charge des travaux par la commune. Pour la CGT, ce lieu permettra d'accueillir, d'informer et d'accompagner les salariés du territoire, marquant un nouveau chapitre dans les relations entre Foix et l'organisation syndicale. Bon week-end à vous sur Pyrénées FM.
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0: Et c'est encore une fois un bel été que je vous souhaite, tout en musique, tout en douceur, avec vos amis, les enfants, la famille, et ça c'est très très chouette. Et d'ailleurs, si vous aimez l'opéra, je vous invite à bien noter ces dates du 4 au 8 août prochain. C'est le festival Les Voix du Vallon qui va faire son grand retour à Bagnères-de-Bigorre, au pied du Pic du Midi, pour une 5e édition placée sous le signe de la fête. Alors pendant 5 jours, il va y avoir des chanteurs, des musiciens, des choristes qui vont se succéder entre la Halle au Grain et le Casino, ainsi que la Place du Foirail. Au programme, il y aura des grands airs de Mozart, des récitals, des ciné-concerts, des chœurs et puis bien sûr un grand concert de gala pour clore la semaine. Il faut savoir que ce festival a été créé en 2022. Il s'est donné pour mission de rendre l'opéra accessible à tous, tout en mettant en lumière de jeunes talents et des artistes d'Occitanie. Un rendez-vous qui mêle exigence musicale, partage et convivialité. Ben voilà, un chouette moment à passer dans l'un des plus beaux décors des Pyrénées. Un rendez-vous à noter dans les agendas, vite, vite, vite, papier, stylo, crayon, ce que vous voulez, du 4 au 8 août, le festival Les Voix du Vallon à Bagnères-de-Bigorre. Nous, on poursuit dans un instant, on est ensemble sur Pyrénées FM et on va évidemment leur rester. Bel après-midi à vous.
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Et nous sommes le 12 juillet aujourd'hui, nous fêtons les Oliviers. Et en ce 12 juillet, je pourrais vous parler de la naissance de Jules César en 101 avant Jésus-Christ ou du premier concert des Rolling Stones en 1962. Mais le 12 juillet 1998, la France s'impose pour la première fois en Coupe du Monde, qui plus est à Paris, grâce à sa victoire 3-0 en finale contre le Brésil. Les Bleus d'Aimé Jacquet, emmenés par Barthez, Blanc, Deschamps et Zidane, effacent les coéquipiers de Copa en 68 et ceux de Platini en 82 et 86, qui avaient échoué en demi-finale. Et pourtant, comme souvent, le doute plane après les matchs de préparation, mais les Français entrent bien dans la compétition. Victoire 3-0 contre l'Afrique du Sud, 4-0 contre l'Arabie Saoudite et 2-1 face au Danemark. La France termine large première de son groupe. En huitième de finale, les choses très sérieuses commencent avec les rugueux paraguayens qui emmènent les Français en prolongation avant que Laurent Blanc ne marque un but en or à la 114e. En quart pointe l'Italie, une équipe solide et très technique, 0-0 à l'issue des prolongations. Ce sont les Bleus qui l'emportent au tir au but. La demi contre la Croatie reste aussi dans les mémoires, 1-0 pour les Croates à la 46e. Thuram marque ses deux seuls buts en équipe de France à la 47e et 70e minute. Victoire 2-1. En finale, les Bleus seront intouchables. Les deux buts de Zidane et celui d'Emmanuel Petit à la 93e. Et 1, et 2, et 3-0. La France est championne du monde pour la première fois de son histoire. La citation du jour est signée du footballeur écossais des années 30-40, Bill Shankly. Le football est un sport simple, rendu compliqué par des gens qui n'y connaissent rien.

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1: Pyrénées FM vous accompagne de l'Atlantique à la Méditerranée et il est 11h.
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1: Et il est temps pour nous à présent de faire un tour d'horizon de l'actualité nationale et internationale avec notre journaliste Arthur Rib sur Pyrénées FM.
2: Bonjour à tous. Une Française est toujours portée disparue en Andalousie. Elle figure parmi les 23 personnes qui n'ont pas été localisées depuis le départ d'un incendie dans la province d'Almeria au sud du pays. Elle venait d'arriver sur place avec son mari dans leur maison secondaire. Ce feu qui s'est déclenché jeudi a déjà fait 12 victimes et brûlé plus de 6600 hectares. Plusieurs centaines de pompiers et de militaires sont toujours mobilisés sur place. Le Premier ministre espagnol Pedro Sanchez est attendu demain dans la zone. En France, l'incendie de Trévillac dans les Pyrénées-Orientales est fixé, c'est ce qu'a annoncé la préfecture. Les pompiers sont toujours mobilisés sur des feux dans le Lot et la Drôme. La Haute-Garonne est placée au niveau de risque très élevé pour feux de forêt. Autre alerte météo, la canicule. 37 départements sont en rouge et 46 en orange ce dimanche, annoncé par Météo France comme la journée la plus difficile de cette nouvelle vague de chaleur, la troisième en deux mois dans le pays. Des pointes à 40 degrés et plus sont attendues, notamment en Nouvelle-Aquitaine. Sur les routes, la journée est plus calme qu'hier. Circulation difficile dans le sens des départs uniquement en Auvergne-Rhône-Alpes, selon Bison Futé. Pas de perturbations partout ailleurs. L'actualité à l'étranger, c'est la reprise des hostilités au Moyen-Orient. Les États-Unis ont frappé 140 fois l'Iran la nuit dernière. Des tirs en représailles, selon Washington, après l'attaque par Téhéran de deux navires dans le détroit d'Ormuz. Dans la nuit, Téhéran a annoncé également la fermeture jusqu'à nouvel ordre du détroit. En foot, tous les favoris sont au rendez-vous. L'Argentine et l'Angleterre se sont qualifiés pour le dernier carré de la Coupe du Monde et se retrouveront en demi-finale la semaine prochaine avec la France et l'Espagne déjà qualifiées. Ce sont donc les quatre premières nations au classement FIFA qui sont les dernières en lice dans ce mondial. Nos Bleus, eux, ont repris le chemin de l'entraînement hier. Après son alerte à la cheville face au Maroc, Kylian Mbappé était bien présent lors de la séance, tout comme Aurélien Tchouaméni qui a raté les deux dernières rencontres. Seuls les défenseurs centraux William Saliba et Dayo Upamecano étaient mis au repos. L'équipe de France, on le rappelle, affrontera l'Espagne mardi soir, jour de fête nationale. Voilà pour l'info. Bonne journée à tous.
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1: Vous êtes toujours sur Pyrénées FM, je suis Valérie, je vous accompagne jusqu'à midi aujourd'hui en ce dimanche. Et à suivre là tout de suite, c'est un petit Jean-Jacques Goldman, il suffira d'un signe. Je trouve que ça, ce titre, il tombe à point nommé pour le dimanche. Vous savez, un petit livre, on se détend, on profite du soleil, de la fraîcheur si on peut en trouver plutôt dans nos montagnes. Et on écoute Jean-Jacques Goldman, il suffira d'un signe.
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1: Ah mais oui, oui, je compte sur vous hein, pour vous détendre. Vous avez vu de la bonne musique, des idées sorties. Et puis mes petits camarades, on est là cet été pour vous accompagner sur Pyrénées FM. Moi, c'est Valérie, je suis très très très heureuse d'être avec vous. Je pense à vous qui êtes en vacances, vous qui allez bientôt également prendre du repos. On est là pour vous accompagner tout au long de cette saison estivale. Allez, à suivre de la musique, des idées sorties. Vous êtes bien sur Pyrénées FM et je suis très heureuse de vous accompagner en ce bel été.
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0: Mais qu'est-ce qu'elle est belle cette chanson. Nathalie Imbruglia avec Torn à l'instant sur Pyrénées FM. Alors, nous allons parler de plein de choses encore dans cette dernière demi-heure. Il y aura... Alors, un petit peu plus d'une demi-heure. Attendez là, quand même, j'abuse un peu. En tout cas, on va parler des petits plats de la rentrée parce que vous êtes nombreux et nombreux à vous préoccuper de savoir ce qui va se passer. Je vous donnerai quelques infos. Et on va retrouver également Claire Vie qui revient sur les temps forts de l'actualité locale de la semaine. Côté musique, bah écoutez, elle arrive aussi dans un instant et c'est sur Pyrénées FM bien sûr.
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1: Bonjour à toutes et à tous. Comme tous les week-ends, on revient sur les informations de la semaine. Coup de théâtre d'abord dans l'affaire Delphine Jubilard. Selon les informations de la Dépêche, Cédric Jubilard aurait reconnu dans un courrier manuscrit remis à son avocat sa responsabilité dans la disparition de son épouse, survenue en décembre 2020 à Cagnac-les-Mines. Condamné en première instance à 30 ans de réclusion criminelle et jusqu'ici toujours resté sur sa ligne de défense, il aurait aussi indiqué où se trouverait le corps de Delphine Jubilard. Cette semaine également a été annoncé que le procès du 21 septembre était maintenu. Depuis lundi, sinon, les habitudes ont changé pour les patients du centre hospitalier de Carcassonne. Avant de se rendre aux urgences, il faudra désormais appeler le 15. Une mesure mise en place pour une durée d'au moins 3 mois afin de désengorger le service et mieux orienter les patients. Coup de théâtre sinon dans le procès des assistants parlementaires du Front National. En appel, le maire de Perpignan, Louis Alliot, a été condamné à 1 an de prison avec sursis, 2 ans d'inéligibilité avec sursis et 5 000 euros d'amende. Une peine nettement allégée par rapport à la première instance. Conséquence, l'élu conserve tous ses mandats à la mairie de Perpignan, à la présidence de Perpignan Méditerranée Métropole et au conseil départemental. Louis Alliot juge cette décision plus clémente mais annonce qu'il envisage un pourvoi en cassation, estimant que sa condamnation reste injustifiée. Et puis randonner sans voiture, simplement en sortant du train. C'est le pari du site toulousain Caminada, lancé en juin 2026 par Paul Janisson, 24 ans. La plateforme recense déjà plus de 600 itinéraires de randonnée accessibles en train partout en Occitanie. L'idée est née d'un constat simple. Aucune carte ne regroupait ces parcours, pourtant directement connectés aux gares. Le site agrège des données publiques issues de la SNCF, de l'IGN ou encore d'OpenStreetMap pour proposer des itinéraires clé en main, pensée pour les amateurs de nature sans véhicule. Son créateur souhaite maintenant collaborer avec les collectivités et fédérations françaises de randonnée pour enrichir la plateforme et valoriser les sentiers proches des lignes ferroviaires. Restez à notre écoute ici sur Pyrénées FM.

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1: Oui, on se détend, on profite, c'est les vacances. Écoutez, voilà, nous on est là pour vous faire découvrir plein de belles choses, des sorties à l'instant de la bonne musique. On est là pour vous accompagner durant ce bel été. Et je vous rappelle, parce que vous êtes nombreuses et nombreux à me dire « Mais Valérie, les petits plats, il n'y en a pas pendant l'été. » Mais non, les petits plats sont en vacances également. Mais je peux déjà vous annoncer qu'à la rentrée, vous allez avoir du changement. Ah ben oui, il va se passer des petites choses, je ne vous dis pas tout. La seule chose que je peux vous préciser, c'est que si vous êtes un chef ou directeur d'un restaurant et que vous avez envie d'être mis en lumière, je compte sur vous. Vous appelez soit le standard au 05 61 44 4x0 ou par mail, hein, si vous n'êtes pas bavard, contact@pyreneesfm.com. On prend contact, on décide d'une petite émission ensemble, je vous expliquerai tout. Et puis voilà, l'affaire est jouée. En tout cas, oui, ils reviendront, mais pas avant le mois. Allez, je pense que ce sera plutôt fin septembre, début octobre, parce qu'on vous concocte des petites choses. Voilà, vous savez tout, ou presque. En tout cas, nous, on est ensemble pour un petit moment sur Pyrénées FM. Je vous souhaite encore un bel été. Prenez soin de vous et des gens que vous aimez. Et on poursuit dans un instant, juste après ça, avec de la musique.
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0: Les histoires d'amour finissent mal en général, pas toujours quand même, on l'espère, faut que ça se passe le mieux possible. En tout cas, c'était Lerita Mitsuko. Le temps est venu pour moi de vous dire au revoir. On se retrouve demain. Alors demain, changement, hein. Là, je vais vous retrouver sur la matinale parce que Marc part en vacances. Ah oui, il en faut. C'est le petit vénard du groupe, c'est le premier à partir. Donc, on se retrouvera ensemble tous les matins de 6h à 10h pour le réveil des Pyrénées. D'ici là, prenez soin de vous. Passez une belle après-midi et dans un instant, vous savez quoi, petite chanson, vous adorez, je le sais, c'est Les Enfoirés, juste une petite chanson, c'est comme ça. À très vite sur Pyrénées FM, ciao ciao.
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1: Et place à l'info, Pierre ADFM avec vous, Émilie Gébleu.
2: Bonjour à tous. Plus d'un tiers des Français soumis à l'alerte maximale pour canicule. 37 départements sont en vigilance rouge aujourd'hui. Des Pays de la Loire à l'Occitanie, en passant par le Centre-Val de Loire. Ce dimanche devrait être la journée la plus chaude enregistrée dans ce troisième épisode caniculaire selon Météo France. Des incendies toujours en cours dans l'Hexagone. Dans le Lot notamment, où un hameau a dû être évacué au sud de Cahors. Le feu a parcouru 180 hectares hier soir. Les pompiers se battent aussi contre les flammes dans la Drôme et les Pyrénées-Orientales. En Espagne, le feu qui ravage l'Andalousie est fixé, c'est-à-dire qu'il ne progressera plus. 6600 hectares brûlés et 12 morts. 600 personnes ont pu regagner leur domicile. Une Française est toujours portée disparue. Le 14 juillet restera à jamais pour Nice une plaie ouverte. Les mots d'Éric Ciotti à l'occasion de la marche organisée sur la promenade des Anglais ce dimanche. Un hommage aux victimes de l'attentat de 2016 qui a fait 86 morts et plus de 400 blessés. Les habitants de Nice ont marché sur les symboliques 3,5 km parcourus par le camion ce jour-là. Emmanuel Macron sera à Nice mardi pour une commémoration nationale. Ça chauffe au Moyen-Orient. Après une nuit de bombardements américains en Iran, la République islamique frappe dans toute la région en signe de représailles. Bahreïn, Qatar, Oman, Jordanie. Les gardiens de la Révolution ont également décrété la fermeture du détroit d'Ormuz où un navire a été attaqué. Le journal iranien Amshari a publié ce dimanche une liste de 13 personnalités devant payer pour la mort de l'ancien guide suprême Ali Khamenei. Une liste dans laquelle figure Donald Trump, mais aussi Emmanuel Macron. Les gardiens de la Révolution n'ont pas encore confirmé l'exactitude de cette liste. Et puis, direction Wimbledon, Alexander Zverev peut-il remporter deux grands chelems consécutifs? L'Allemand, vainqueur de Roland-Garros, affrontera Yannick Sinner en finale cet après-midi. L'Italien a remporté les 9 dernières confrontations entre les deux hommes. Hier, chez les femmes, c'est la Tchèque Linda Noskova qui a remporté le grand chelem sur gazon. Bonne journée à tous.
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1: Et avec de la musique pour vous faire du bien, bien aux oreilles, avec Claude Capéo dans un instant. Et là, c'est Maxime Le Forestier, Ambalaba sur Pyrénées FM.
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0: Dépêche Mode à l'instant sur Pyrénées FM. Je vous souhaite un bel été.
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0: Petit plouf dans les lacs, sur le bord de la mer Méditerranée ou pourquoi pas sur l'océan Atlantique. Un lac à découvrir pour faire un petit plouf, il y a le lac de Belcaire qui est sympa. Le lac de Matemal aussi, le lac de Montbel ou encore la Ganguise. Je crois que la Ganguise c'est uniquement pour la pêche et les petits bateaux, c'est vrai. Puis le lac de Saint-Ferréol qui est sympa au pied de la montagne noire. Elle arrive dans un instant, Claire Viva Pro, elle a plein de choses à nous dire, ça tombe bien. C'est de la radio qu'on fait, Maluma sinon avant tout ça, et Jacques Dutronc sur Pyrénées FM.
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0: Grégory Lemarchal sur Pyrénées FM. Vous êtes nombreux et nombreux sur les routes, hein, partout chez nous. Prudence ici à Tarascon, peut-être sur l'autoroute A61 au niveau de Perpignan, direction du Boulot. On vous accompagne, Pyrénées FM, de l'Atlantique à la Méditerranée jusqu'à Barcelone. Et Clairviva Pro dans le podcast à retrouver tout de suite sur pyrénéesfm.com. Et on écoute tout à l'heure vers 14h15, 14h20. Vous nous emmènerez du côté de l'Aude.
1: Et oui, on va explorer les routes des différents massifs, puisque tout l'été, des équipes de bénévoles donnent de leur temps pour protéger nos massifs, sensibiliser les touristes et les habitants aux bons réflexes. Tout ça pour faciliter le travail des sapeurs-pompiers professionnels avant tout départ de feu. Et on le sait, les feux continuent de sévir ici dans la région.
0: Ouais, et on salue nos pompiers aussi qui sont là, nos sapeurs-pompiers et ces bénévoles qui sont très importants. Merci, Clairviva Pro. Ce sera tout à l'heure, tout ça. En attendant, Leona Lewis, Bleeding Love, c'est sur Pyrénées FM en ce dimanche.
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0: The Police avec Roxane sur Pyrénées FM.
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0: Et place à l'info, Pierre ADFM avec vous, Émilie Gébleu.
1: Bonjour à tous. Des records de température locaux devraient tomber ce dimanche. Une nuit tropicale est attendue ce soir avec des minimales prévues entre 21 et 24 degrés dans les 37 départements en vigilance rouge. Dès demain, une baisse des températures devrait s'amorcer depuis l'ouest, annonce Météo France. L'accalmie progressera doucement vers l'est du pays au cours de la semaine. Et 9 départements sont également placés en vigilance jaune pour orage. Ils devraient frapper ce soir sur la façade atlantique. La Corse et dans les Alpes. L'hommage à Alfred Dreyfus. Il a démarré à 12h30 sur l'île de la Cité à Paris. Emmanuel Macron a tenu à marquer les 120 ans de la reconnaissance de l'innocence de cet officier juif accusé à tort à la fin du 19e siècle. Son présent, Emmanuel Grégoire, le maire de Paris, ou encore Charles Dreyfus, le petit-fils âgé de 99 ans, dernière personne encore vivante à avoir connu l'officier. Une cérémonie pour rappeler les dégâts de l'antisémitisme alors que les actes antisémites n'ont jamais été aussi nombreux en France que ces trois dernières années, selon le ministère de l'Intérieur. À titre d'exemple, 300 personnes ont été évacuées dans le Val-d'Oise hier soir à cause d'un véhicule suspect. Selon les autorités, la voiture contenait des armes de type fusil d'assaut et armes de poing. La DGSI craignait une attaque contre la communauté juive importante à Sarcelles. Une enquête est en cours. Le typhon Bavi qui frappe la Chine a été rétrogradé en tempête tropicale. En prévention, près de 2 millions de personnes avaient été évacuées d'une province à l'est du pays. Des vents violents et des pluies torrentielles ont déjà touché Taïwan et des îles japonaises hier. Et puis, 9e étape du Tour de France aujourd'hui. Départ prévu à 13h45 pour une course raccourcie à cause de la canicule qui touche la Corrèze. Les coureurs n'effectueront que 155 km, soit 30 de moins que le parcours originel. Hier, c'est le Belge Tim Merlier qui s'est imposé au sprint. Tadej Pogacar en tête du classement est toujours en jaune. Voilà pour l'essentiel de l'actu. Bonne journée à tous.
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0: Bel été avec nous partout dans la région sur le plateau de Sceaux. Vous nous écoutez sur le 107.5. Vous êtes peut-être là en Andorre en train de nous écouter Andorre-la-Vieille 98.5. Et puis ici à Foix, c'est 97.1 pour nous retrouver, pourquoi pas, à Foix-Plage. Je vous emmènerai à Foix-Plage dans un instant, mais d'abord Gims et Vianney sur Pyrénées FM.

0: David Esposito sur Pyrénées FM. C'est l'été et vous nous écoutez nombreux ici à la barre. Hein. Hameau de Foix avec notre nouvelle fréquence 97.1 à la barre. Vous avez le lac de la barre et Foix Plage, un lieu bien unique et bien sympathique pour en profiter avec des pédalos en journée, du kayak, du volley, du ping-pong également sur le bord du lac. Et le soir aussi rime avec événements et fiesta, c'est jusqu'à fin août. Merci de nous avoir choisis aussi dans les campings de Foix Plage. On est là avec, dans un instant, côté musique, Adèle et Big Flo et Oli sur Pyrénées FM.
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0: Mr Sledge sur Pyrénées FM. Ça donne envie de danser avec toutes les fêtes du 14 juillet. En tout cas, demain, vous êtes attendus sur la place de la Concorde à Haute-Rive, en Haute-Garonne, avec la fête des pompiers. Ça commencera à 17h30 avec des jeux gonflables pour les enfants. Grand repas à 20h, soirée animée aussi par un DJ. Ça va être la fiesta et c'est sympa. C'est à Haute-Rive. Vous qui nous écoutez ici sur le 107.5 ou encore le 97.1. Le retour de la musique, c'est Renaud sur Pyrénées FM.
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0: Francis Cabrel sur Pyrénées FM. Je vous souhaite un très très bel été avec nous et du monde hein, sur les routes en ce dimanche. Attention sur la route nationale 20 si vous êtes en ce moment au niveau de Tarascon sur Ariège. Prudence également à Lavelanet. Hein. Quelques véhicules avec d'ailleurs le radar feu rouge devant l'esplanade de la Concorde. Vous êtes à Quillan vers Saint-Martin-Lys en passant par Belviane et Cavirac et Axat. Vous êtes toujours imprudent dans les gorges de la Pierre-Lys. Attention aussi, il y a toujours la zone de travaux entre le carrefour de la Croisade et le Pas de la Casse. Pas mal de monde d'ailleurs au pass en redescendant. Prudence également entre Celles et Nalzin. Le radar est là. Et puis dans la traversée d'Auterive, toujours des travaux qui durent et qui durent et qui durent encore. Travaux également sur l'avenue Martin-Dau, je vous le rappelle, à Castelnaudary. Zone de travaux le dimanche. Mais il y a quand même quelques ralentissements. Vous restez avec nous et la musique dans un instant. Et l'info, ce sera à 14h sur Pyrénées FM.
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0: Et place à l'info, Pierre ADFM avec vous, Émilie Gébleu.
1: Bonjour à tous. Le nom d'Emmanuel Macron figure sur la liste des personnalités devant payer pour la mort d'Ali Khamenei. 13 noms ont été publiés par un journal iranien ultra-conservateur. Donald Trump et Giorgia Meloni y figurent aussi. Les gardiens de la Révolution n'ont pas encore confirmé l'exactitude de cette liste, mais Mojtaba Khamenei, le guide suprême, avait bien évoqué son existence hier. Le Bahreïn, le Qatar, Oman et la Jordanie ciblés par des frappes iraniennes en représailles. Cette nuit, les États-Unis ont bombardé la République islamique, tuant un militaire iranien. Téhéran a de nouveau fermé le détroit d'Ormuz. La France étouffe sous la chaleur. La Haute-Garonne a été placée en niveau de risque très élevé de feux de forêt. La majorité du territoire est en alerte orange. D'après la sécurité civile, plus de 25 000 hectares ont brûlé depuis le début de l'année, soit près du double de 2025 sur la même période. De nombreuses préfectures ont décidé d'annuler les feux d'artifice du 14 juillet. Telle est la France de 2026, celle où célébrer la mort devient joyeux. C'est le cœur du propos de la tribune publiée par le journal du dimanche. Une trentaine d'avocats, de médecins et de professeurs de droit dénoncent la proposition du ministre des Relations avec le Parlement, Laurent Panifous, de fêter avec les membres de la Convention citoyenne le vote de la loi sur la fin de vie, prévue mercredi. Parmi les signataires, François-Xavier Bellamy, le vice-président des Républicains. Face à la polémique, le ministre a décidé de reporter la réception. 91,4%, voilà le taux de réussite au baccalauréat 2026, en très légère baisse par rapport à l'an dernier. Les résultats définitifs ont été publiés hier soir après la fin des épreuves de rattrapage vendredi. Et puis les favoris au rendez-vous pour le carré final de la Coupe du Monde. France-Espagne mardi et Argentine-Angleterre mercredi. Nos Bleus ont repris le chemin de l'entraînement hier. Après son alerte à la cheville face au Maroc, Kylian Mbappé était bien présent lors de la séance, tout comme Aurélien Tchouaméni. Bon dimanche à tous.
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0: Dans un instant, elle sera avec moi. À nouveau, Claire Viva Pro. Avant tout ça, Pascal Obispo Icard. Et là, c'est Michel Branche. Are you happy now sur Pyrénées FM en ce dimanche.
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0: Pascal Obispo avec Icar sur Pyrénées FM. Dans un instant, Claire Viva Pro, on écoute le podcast qu'on retrouve déjà sur pyrénéesfm.com et sur notre application. Nous irons ensemble dans un instant dans les Corbières, c'est ça, et dans l'Aude en général.
1: Mais oui, aux côtés de la patrouille Feu de Forêt, ces bénévoles qui se forment depuis des semaines, voire des mois, pour apprendre les bons gestes pour protéger nos massifs.
0: Et on a bien besoin d'eux, ce sera juste après Aline sur Pyrénées FM.
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1: Ce matin, dans l'Aude, la chaleur est déjà bien installée sur les reliefs autour de Palaja. On apprend à intervenir dans le réel, ou presque, face à un risque devenu central chaque été, celui des incendies de forêt. Dans le département de l'Aude, la lutte contre les feux de végétation ne repose pas uniquement sur les pompiers professionnels. Elle s'appuie aussi sur un réseau de bénévoles et de formateurs mobilisés au sein de la patrouille feux de forêt. Leur mission, surveiller, alerter, intervenir en première intention et surtout se préparer. La journée est consacrée à la conduite de véhicules spécialisés. Maniabilité, gestion du terrain accidenté, réactivité. Chaque exercice vise à reproduire les conditions d'intervention, parfois extrêmes, rencontrées sur le terrain.
2: À tous les véhicules, on va traverser la départementale. On va commencer le franchissement.
3: Il est 9h à Palaja. Francis brief les nouveaux bénévoles pour débuter cette journée de formation conduite.
2: Dans l'esprit, c'est pas de vous préparer à faire des franchissements insurmontables. C'est de vous aider à circuler en bonne sécurité, en tranquillité sur les pistes. Donc tout ça, on va vous le transmettre tranquillement dans la matinée.
4: Le feu, c'est une chose, on est là pour intervenir effectivement, mais si on se file en l'air avant, ça ne sert à rien, quoi. Et on n'est pas là pour se faire mal.
2: On est tous des bénévoles, on arrive pour faire quelque chose qui nous paraît utile et qui l'est. Mais ce qu'il faut aussi, c'est que le soir, on rentre en pleine forme. On ne prend pas de risques inutiles. Si on ne se sent pas, on contourne, on prend son temps, on réfléchit. On n'agit pas avant d'avoir réfléchi, on réfléchit d'abord et on prend les bonnes décisions. C'est bon pour tout le monde ?
3: On prend la route avec 3-4-4.
2: Ordigle Francis, vice-président de l'association départementale des comités communaux feux de forêt. Et je m'occupe de la formation des patrouilleurs.
1: Pour les stagiaires, l'objectif est clair, être capable d'agir vite, sans se mettre en danger et sans perdre de vue la coordination avec les secours. Une exigence d'autant plus forte que les épisodes de sécheresse et de canicule rendent les départs de feu plus fréquents et plus imprévisibles.
2: Alors aujourd'hui, on a fait une formation de conduite, c'est faire du tout chemin, sensibiliser les gens à la conduite, tout ce qui touche la sécurité, utiliser les bons dispositifs sur le véhicule de manière à ce qu'ils puissent patrouiller en toute sécurité.
3: Cette patrouille feu de forêt, elle date de quand ?
2: Ça date déjà probablement d'une cinquantaine d'années. Dans le département de l'Aude, ça fait cette année 40 ans, à l'issue du feu de Fontfroide, déjà en 86. En l'espace de quelques mois, il y a plusieurs comités feux qui se sont créés sur le département. Et depuis, ça essaime. Maintenant, on a globalement une cinquantaine de communes qui participent aux patrouilles. Alors l'objectif principal, c'est la prévention. Donc on va au contact des gens qu'on rencontre, qu'on croise, des estivants, mais des autochtones aussi, pour essayer de les sensibiliser au risque d'incendie et au feu de forêt. On est durement touchés ces dernières années, notamment l'année dernière. Donc le but, c'est sensibiliser tout le monde, éviter, leur donner les bons conseils. Bon, et des fois, c'est des touristes, ils viennent, ils ne sont pas habitués parce qu'ils ne sont pas forcément de la région, ou du moins, ils ne s'imaginent pas que la moindre braise peut déclencher quelque chose de gigantesque. Donc, en général, ça se passe super bien. On leur explique tranquillement, gentiment, avec le sourire, qu'ils sont en train de faire des bêtises et ils comprennent. Il y a encore des gens qui fument, donc ça, c'est pareil, c'est interdit. Alors, c'est interdit parce qu'une cigarette peut mettre le feu. Alors, il y a également les mégots qui sont jetés par les voitures. Sur l'autoroute, ils en ramassent des centaines tous les jours. Puis après, bon, mais malheureusement, il y a toujours des personnes mal intentionnées. On n'est pas à l'abri d'un pyromane. Voilà. Donc ça, c'est la priorité des priorités. Leur donner également des conseils en cas de départ de feu. Ça permet aussi aux pompiers de proportionner le dispositif, puis d'orienter les caméras dans le bon secteur. Puis après, leur donner les consignes d'évacuation, de ne pas rester dans les parages. Voilà, ne pas encombrer les routes et les chemins, par curiosité. Et puis, on peut aussi être amené à éteindre. On a des cuves, vous l'avez vu, on a entre 500 et 600 litres selon les modèles de véhicules. Alors avec ça, on a la possibilité de traiter des feux naissants. Depuis l'année dernière, avec le feu, naturellement, on a beaucoup de gens qui ont été sensibilisés à ce risque, qui sont venus nous retrouver. Donc là, sur le département, on est près de 800 patrouilleurs, tous bénévoles, qui ont passé leur printemps, leur week-end et même les jours en semaine pour se former, de manière à être le plus opérationnel possible, le plus efficient possible pour la saison estivale.
3: On arrive au premier obstacle, les formateurs observent le terrain, d'abord à pied.
5: Moi c'est Tisseyregui et j'habite à Alzon.
3: Première expérience de bénévole pour vous, pour la patrouille Feu de Forêt, qu'est-ce qui vous a motivé à vous investir?
5: Vu ce qui s'est passé l'été dernier, c'est vrai que ça m'a apporté à avoir une conscience de faire une patrouille surveillée et de voir des personnes, s'il faut les conseiller, pour combattre un départ de feu si c'est possible. Quoi.
3: Quand on a des grands feux comme celui aussi de l'année dernière, on a des renforts qui arrivent de toute la France, c'est important aussi d'avoir des personnes qui connaissent le terrain sur le bout des doigts, de savoir quelle voie est ouverte ou non.
5: Mais le but, c'est ça, c'est quand on fait les patrouilles, bon, on surveille bien sûr, mais après c'est d'aller reconnaître des chemins carrossables, si on peut passer en véhicule avec notre véhicule 4x4, et aussi si les camions de pompiers peuvent passer. C'est important aussi voilà, de patrouiller et de repérer beaucoup de chemins pour, on ne sait jamais, pour se rapprocher au maximum du feu ou contourner le feu aussi.
6: Ben, je m'appelle Stéphane, je suis nouveau retraité, donc voilà, pour me rendre utile. Dans ma jeunesse, j'ai été marin-pompier, donc pour rappeler les souvenirs.
7: À tous les véhicules, on va traverser la départementale, on va commencer le franchissement. Tout le monde a bien reçu?
8: Par où, bien reçu?
9: Michel Mercier, j'habite Capendu. Bénévole pour la première fois, eh ben, c'est que je suis à la retraite et je pense pouvoir donner un peu de mon temps pour aider la patrouille. Parce que je suis en plein massif de l'Alaric, j'ai vu les feux tout autour, ça marque, oui. Ça motive pour essayer d'amener un plus.
5: Oui, bon, c'est pareil, on va travailler en équipe, bon, c'est vrai qu'on ne se connaît pas la plupart. Mais après, de toute façon, on va tourner en duo, et après, il n'y a pas de capitaine, comme dit notre directrice, et on fait tout à deux, quoi. La conduite, les reconnaissances, enfin, tout. Voilà, si y a un départ de feu, pareil. Un qui dort, l'autre qui... voilà. On sera à deux, voilà. Un couple.
8: Baroud, engagé.
10: Astre, Robert. Dans le temps, j'étais pompier volontaire pendant 42 ans. Ça fait la 4e année, donc feu, je connais.
3: Vous en avez connu des feux, alors, depuis le temps?
10: Affirmatif. Beaucoup. Beaucoup. Le réchauffement climatique, on le voit bien, on est obligé de se rendre compte.
11: C'est la première fois où je suis bénévole au niveau de la région. Je mets mon expérience à la disposition aussi du comité des feux et forêts, tout simplement. Voilà. Le but du jeu, c'est d'apprendre les premiers gestes de maniement d'un véhicule, connaître ses réactions.
3: Bon, on n'est pas là pour former les bénévoles pour qu'ils soient capables de faire un Paris-Dakar, mais on a quand même pas mal de choses à connaître. C'est pas comme un véhicule classique, là, celui qui est en train de rouler devant nous. On a 600 litres d'eau à l'arrière. Forcément, c'est donc un apprentissage particulier.
11: Oui, effectivement, il y a des réflexes à avoir, des comportements du véhicule. 600 litres, vous l'avez dit, ils sont à l'arrière, en montée on va les sentir et également surtout en descente, c'est le plus dangereux parce que tout le monde dit oui ça descend facilement mais ça descendra, il faut maîtriser l'avant et donc on doit rester maître de son véhicule, c'est pas le véhicule qui nous emmène. Voilà.
12: Alors là, on arrive sur la vigie, ex-vigie masse des cours. Les délégateurs sont remplacés par des caméras. L'été, il y a actuellement 15 caméras qui surveillent le département, plus les 27 véhicules de patrouille des comités communaux feux de forêt, de l'ONF et des réserves communales de sécurité civile, Narbonne et Carcassonne.
8: Qu'est-ce qu'il y a? Il y a une descente à faire devant?
12: Non, je réponds juste à la journaliste.
13: Oui, je m'appelle Franck Charbonnier et j'habite à Trèbes. Je pense qu'on devrait tous s'investir dans ces actions pour préserver notre nature qui devient de plus en plus fragile. Bien sûr, le feu de Ribotte l'année dernière, où j'ai passé mon enfance-adolescence, m'ont énormément marqué. Et puis, s'investir dans une démarche de prévention auprès des habitants, c'est aussi très intéressant de rencontrer des gens qui vivent dans cette nature que l'on doit absolument préserver.
14: Moi, je m'appelle Fanny, comme dans Pagnol, la garrigue. On n'a pas tendance à y voir beaucoup de femmes parce qu'on se dit qu'il faut tirer les tuyaux, il faut être au contact du feu, il faut être au contact des gens qui peuvent être agressifs parce qu'on leur dit ben là, vous ne pouvez pas faire parce que c'est dangereux ou c'est interdit par la préfecture, vous ne pouvez pas faire de feu. Par de la constance et de la finesse, on peut arriver. On gère des enfants, on peut gérer... Mais tout ça, il faut toujours de la pédagogie et on transmet la connaissance. Voilà pourquoi il faudrait qu'il y ait un peu plus de femmes. Et conduire un 4x4, on peut le faire, les femmes aussi. La preuve. J'avais envie d'être un élément de la chaîne de protection de notre massif. Parce que j'ai grandi, je suis née ici.
15: C'est vraiment une mission qui vous tient à cœur.
14: Sincèrement, oui. J'aime l'Aude, j'aime mes corbières. Oui, je dis mes corbières. Et ça me fait mal quand elles partent. Par erreur, par bêtise. Et j'ai la chance de protéger les corbières.
1: Les premiers incendies de la saison ont déjà mobilisé les secours dans l'Aude. L'été ne fait que commencer et avec lui, des semaines de vigilance permanente. Chaque jour, les patrouilles feux de forêt sillonnent les routes, les massifs et les pistes du département pour détecter le moindre départ de feu avant qu'il ne devienne incontrôlable. Une mission souvent méconnue mais essentielle, car derrière chaque forêt préservée, il y a aussi des bénévoles formés, prêts à intervenir, parfois en quelques minutes. C'est cette réalité que nous avons partagée aujourd'hui, aux côtés de celles et ceux qui veilleront sur nos forêts audoises tout l'été.
7: Alors nous, on est prêts.
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0: M. Pokora sur Pyrénées FM, des feux d'artifice parfois interdits, parfois non proposés par les mairies pour le 14 juillet. Il y aura quand même des feux d'artifice dans certaines communes, c'est à retrouver. L'info sur pyrénéesfm.com et même dans certains coins de l'Aude, dont à Limoux ou encore à Puyvert. Sinon, Lio arrive et Chimène Badi sur Pyrénées FM.
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1: Et le voici enfin, le premier concert de la saison de musique en Kerkorb. C'est Pierre Bouillet qui lance ce beau festival au pianoforte pour interpréter des musiques d'Europe centrale au début du romantisme. C'est à la chapelle du Calvaire de Chalabre. Le rendez-vous tout à l'heure à 17h. Le comité des fêtes de Moulin-Neuf en Ariège renaît de ses cendres avec de nouveaux bénévoles. Bravo à vous tous. Avec le premier marché nocturne de la commune qui aura lieu jeudi prochain à la salle des fêtes dès 19h. Il y aura des stands pour se restaurer. Un concert d'Eric en solo, bien sûr, des artisans locaux et j'en passe. Ce sera la bonne humeur et le retour donc du comité des fêtes, que c'est chouette. Ce qui est chouette aussi, c'est la 30e édition du Trail d'Orlu sur la Haute-Ariège. C'est aujourd'hui. Le départ se fait depuis la commune à 840 mètres d'altitude vers la Don d'Orlu à 2222 mètres d'altitude. Sensation forte garantie avec la beauté magistrale de cette vallée que nous adorons ici à Pyrénées FM. En Andorre, comme chaque mois de juillet, c'est le Cirque du Soleil qui revient pour un nouvel événement unique en Europe, avec un thème cette année, Radio Andorre, et un superbe show à ne pas rater. Ça se passe à 22h, en plein cœur de la ville, face au bâtiment du gouvernement. Un superbe show avec une belle histoire autour de Radio Andorre qui crée des liens. Et d'ailleurs, si vous aimez la radio, vous avez rendez-vous aussi à Encamp, au musée de Radio Andorre, qui est tout beau, tout neuf, et qui vous accueille gratuitement aux heures d'ouverture. Bon week-end, bon dimanche, avec nous sur Pyrénées FM.
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0: Et place à l'info, Pierre ADFM avec vous, Émilie Gébleu.
1: Bonjour à tous. Face au retour odieux de l'antisémitisme, Emmanuel Macron appelle à la vigilance de tous les instants. L'hommage du chef de l'État à Alfred Dreyfus, 120 ans, jour pour jour après la décision de la Cour de cassation, qui a innocenté l'officier juif accusé à tort et condamné pour haute trahison à la fin du 19e siècle. Le président de la République a aussi appelé à rendre hommage aux justes de la nation, celles et ceux qui ont aidé les juifs pendant la Seconde Guerre mondiale. Autre hommage à Nice, cette fois, un millier de personnes ont marché ce matin pour commémorer les victimes de l'attentat du 14 juillet 2016 sur la promenade des Anglais. 86 morts et plus de 400 blessés. Une commémoration nationale aura lieu mardi en présence d'Emmanuel Macron. Le maire de Nice, Éric Ciotti, attend toujours le feu vert de la FIFA pour sa requête. Il a demandé une minute de silence lors du match des Bleus contre l'Espagne en demi-finale de la Coupe du Monde. Ma responsabilité est de bâtir le programme, de former un gouvernement et de conquérir une majorité, s'est exprimé Jordan Bardella dans une interview accordée au Figaro. Première prise de parole du président du Rassemblement National depuis l'annonce de la candidature de Marine Le Pen à la présidentielle, malgré sa condamnation par la Cour d'appel. Il a démenti toute déception de ne pas pouvoir briguer l'Élysée et d'y espérer former un gouvernement d'union nationale. Au Moyen-Orient, la trêve a volé en éclats. Téhéran a frappé deux navires dans le détroit d'Ormuz. Les États-Unis ont bombardé l'Iran à 140 reprises cette nuit, faisant une victime dans l'armée iranienne. Depuis, la République islamique bombarde plusieurs pays de la région. Top départ pour la 9e étape du Tour de France. Les coureurs sont en Corrèze et partent pour 155 km. Une course raccourcie de 30 km à cause de la chaleur. Place aux grimpeurs aujourd'hui. 3300 mètres de dénivelé positif les attend. En attendant l'arrivée prévue en fin d'après-midi, Tadej Pogacar conserve la tête du classement et le maillot jaune avec. Voilà pour l'info. Bon dimanche à tous.
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0: Profitez des vacances avec nous si c'est le cas, si vous êtes haussien, peu de patience. Les vacances c'est pour bientôt, en tout cas moi c'est ce soir. J'ai déjà le chapeau de paille, les lunettes de soleil et chaussures de montagne. Je vais partir 3 semaines en montagne. Quel bonheur, j'écouterai Pyrénées FM puisque demain vous allez gagner des cadeaux et toute la semaine prochaine avec Valérie et Ethan. On parle cadeaux justement, on parle météo aussi, mais d'abord Boulevard Désert et Indochine sur Pyrénées FM. Doom.

avec la météo pour demain. Toujours cette canicule qui nous poursuit avec du soleil, des passages nuageux, un peu de vent qui arrive par la mer Méditerranée, un peu de vent aussi qui arrive côté Atlantique. Et donc des températures un peu plus agréables demain. Il fera 22 et 30 degrés. Entre les deux, sur Perpignan, on aura entre 21 et 33 degrés à Belpêche. Entre 15 et 29 degrés tout de même à Portail, à Portet, puis Morins, toujours demain. Entre 19 et 35 degrés à Auzat et à Vic-de-Sceaux. Il fera demain entre 20 et 35 degrés à Pamiers et à la Tour du Crieu.

0: Les 4 Sons Trees sur Pyrénées FM. 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Sinon, Pink, Eminem Farmer sur Pyrénées FM.
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1: Et le voici enfin, le premier concert de la saison de musique en Kerkorb. C'est Pierre Bouillet qui lance ce beau festival au pianoforte pour interpréter des musiques d'Europe centrale au début du romantisme. C'est à la chapelle du Calvaire de Chalabre. Le rendez-vous tout à l'heure à 17h. Le comité des fêtes de Moulin-Neuf en Ariège renaît de ses cendres avec de nouveaux bénévoles. Bravo à vous tous. Avec le premier marché nocturne de la commune qui aura lieu jeudi prochain à la salle des fêtes dès 19h. Il y aura des stands pour se restaurer. Un concert d'Eric en solo, bien sûr, des artisans locaux et j'en passe. Ce sera la bonne humeur et le retour donc du comité des fêtes, que c'est chouette. Ce qui est chouette aussi, c'est la 30e édition du Trail d'Orlu sur la Haute Ariège. C'est aujourd'hui. Le départ se fait depuis la commune à 840 mètres d'altitude vers la Don d'Orlu à 2222 mètres d'altitude. Sensation forte garantie avec la beauté magistrale de cette vallée que nous adorons ici à Pyrénées FM. En Andorre, comme chaque mois de juillet, c'est le Cirque du Soleil qui revient pour un nouvel événement unique en Europe, avec un thème cette année, Radio Andorre, et un superbe show à ne pas rater. Ça se passe à 22h, en plein cœur de la ville, face au bâtiment du gouvernement. Un superbe show avec une belle histoire autour de Radio Andorre qui crée des liens. Et d'ailleurs, si vous aimez la radio, vous avez rendez-vous aussi à Encamp, au musée de Radio Andorre, qui est tout beau, tout neuf, et qui vous accueille gratuitement aux heures d'ouverture. Bon week-end, bon dimanche, avec nous sur Pyrénées FM.

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1: Bonjour à toutes et à tous. Comme tous les week-ends, on revient sur les informations de la semaine. Le procès en appel de Cédric Jubilard est maintenu au 21 septembre. Malgré les aveux annoncés cette semaine par ses avocats, la cour d'appel de Toulouse ne modifie pas à ce stade le calendrier judiciaire. La présidente de la cour indique qu'elle pourra ordonner de nouvelles auditions ou investigations. Cédric Jubilard affirme être à l'origine de la mort de son épouse Delphine et se dit prêt à révéler l'emplacement de son corps, toujours introuvable près de 6 ans après sa disparition. Après les flammes, l'heure est au constat des dégâts pour les agriculteurs des Pyrénées-Orientales. L'incendie a durement touché les exploitations de la vallée de la Tête, notamment autour d'Y, Surtête et Boulternère. Réseau d'irrigation détruit, du matériel agricole brûlé, des arbres et des récoltes perdues. Près de 300 agriculteurs sont concernés. La Chambre d'agriculture évoque un énorme coup derrière la tête pour l'arboriculture. Les professionnels craignent aussi que certaines cultures épargnées par les flammes ne meurent faute d'eau face aux fortes chaleurs. Si vous comptiez sortir le barbecue cette semaine en Ariège, sinon c'est interdit. Face à un risque élevé de feux de forêt et au niveau de vigilance, la préfecture interdit jusqu'au 12 juillet l'usage des barbecues, des planchas, des braseros ou des feux de camp sur tout le département entre 11h et 22h. Les activités pouvant provoquer des étincelles sont aussi limitées. Objectif, éviter tout départ de feu alors que les fortes chaleurs rendent la végétation particulièrement inflammable. Et puis enfin, on parle d'un défi hors norme lancé par une jeune oboïste originaire du Pays Teuil. Elle a seulement 22 ans et elle a créé son propre festival itinérant de musique de chambre dans les vallées des Gaves. Du 23 juillet au 15 août, 13 concerts vont investir des lieux emblématiques comme l'abbatiale de Saint-Savin, le cirque de Gavarnie ou encore des églises de montagne. Pour cette première édition, la musicienne a réuni de jeunes talents issus de grands conservatoires français et européens. Un projet entre transmission, patrimoine et passion porté par cet artiste qui veut faire vivre ses racines avec la musique. Bon week-end à vous sur Pyrénées FM.

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0: 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Vous restez à l'info dans un instant et la musique aussi sur Pyrénées FM.
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1: C'est Pyrénées FM, 16h.
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0: Et place à l'info, Pierre ADFM avec vous, Émilie Gébleu.
1: Bonjour à tous. Une Française est toujours portée disparue en Andalousie. Elle figure parmi les 23 personnes qui n'ont pas été localisées depuis le départ d'un incendie dans la province d'Almeria, au sud du pays. Elle venait d'arriver sur place avec son mari dans leur maison secondaire. Ce feu qui s'est déclenché jeudi a déjà fait 12 victimes et brûlé plus de 6600 hectares. 600 personnes ont pu regagner leur domicile ce dimanche. Le Premier ministre espagnol Pedro Sanchez est attendu demain dans la zone sinistrée. Sur le sol français, 250 départs de feu recensés sur la journée d'hier. La Haute-Garonne est en alerte risque très élevé. Dans les Pyrénées-Orientales, le feu de Trévillac est fixé. La préfecture a autorisé les salariés à travailler aujourd'hui pour relancer les entreprises impactées par les incendies. Cela concerne également les dimanches des 4 semaines suivantes. Dans le Morbihan, une free party rassemble 1500 personnes depuis vendredi soir. Le préfet a largement condamné l'irresponsabilité des organisateurs dans ce contexte de forte chaleur et de risque d'incendie. Présentes sur place, les autorités n'interviendront pas de peur que des tirs de mortier ne déclenchent un feu accidentel. Les contrôles se concentrent aux abords du site. Le bilan s'alourdit en Ukraine. À la suite des frappes russes menées hier dans plusieurs villes du pays, 8 personnes sont mortes et 12 ont été blessées après des tirs de missiles, des attaques de drones et des bombes téléguidées. En sport, face aux fortes chaleurs qui risquent de perturber plus d'une étape du Tour de France, le syndicat des coureurs veut changer les horaires de départ des courses pour protéger la santé des athlètes. La 9e étape qui se déroule aujourd'hui en Corrèze a été raccourcie de 30 km pour ces raisons. Et puis la soirée de mardi s'annonce chargée en émotions. Demi-finale de la Coupe du Monde entre la France et l'Espagne et célébration du 14 juillet, fête nationale. Sur BFM TV, le ministre de l'Intérieur Laurent Nunez a annoncé le déploiement d'un large dispositif de sécurité. 70 000 policiers et gendarmes sur tout le territoire, dont 5 000 à Paris. Bon dimanche à tous.
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0: Oui, passez un bel été avec Pyrénées FM où que vous soyez, je vous accompagne. Ici en Andorre-la-Vieille, 98.5 en Cerdagne, à Font-Romeu et à Valls-Boyère, c'est 105.6. Et puis si vous êtes en ce moment à Chalabre, ne changez rien, 97.1 avec la météo dans un instant à Chalabre, c'est là où je vous emmènerai aussi tout à l'heure. Mais d'abord, Flo de la Vega et Aaron, c'est Lily sur Pyrénées FM. Lily.

avec demain un ciel variable, un peu de vent qui arrive par la mer Méditerranée, quelques rafales légères depuis l'Atlantique. Demain après-midi, on pourra avoir un peu d'orage aussi du côté des hautes montagnes béarnaises et basques. Sinon, soleil nuage pour tout le monde. Et toujours cette canicule qui est là. Il fera demain entre 19 et 34 degrés dans la région de Mirepoix. On aura entre 16 et 31 degrés à l'hôpital après l'Andorre. On prévoit demain entre 20 et 28 degrés à Mont-Louis et à la Cabanasse. Ou encore jusqu'à 32 degrés dans la région de Cerbère demain.

0: Olivia Ruiz sur Pyrénées FM. Merci d'être ici à Chalabre. Vous nous écoutez sur le 97.1. Je vous en reparlerai dans un tout petit instant, mais le premier concert de la saison de musique en Kerkorb, ça se passe tout à l'heure à 17h à la chapelle du Calvaire de Chalabre. Plus d'infos dans l'agenda juste après Olivia Rodrigo et Axel Red sur Pyrénées FM.
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1: Et le voici enfin, le premier concert de la saison de musique en Kerkorb. C'est Pierre Bouillet qui lance ce beau festival au pianoforte pour interpréter des musiques d'Europe centrale au début du romantisme. C'est à la chapelle du Calvaire de Chalabre. Le rendez-vous tout à l'heure à 17h. Le comité des fêtes de Moulin-Neuf en Ariège renaît de ses cendres avec de nouveaux bénévoles. Bravo à vous tous. Avec le premier marché nocturne de la commune qui aura lieu jeudi prochain à la salle des fêtes dès 19h. Il y aura des stands pour se restaurer. Un concert d'Eric en solo, bien sûr, des artisans locaux et j'en passe. Ce sera la bonne humeur et le retour donc du comité des fêtes, que c'est chouette. Ce qui est chouette aussi, c'est la 30e édition du Trail d'Orlu sur la Haute Ariège. C'est aujourd'hui. Le départ se fait depuis la commune à 840 mètres d'altitude vers la Don d'Orlu à 2222 mètres d'altitude. Sensation forte garantie avec la beauté magistrale de cette vallée que nous adorons ici à Pyrénées FM. En Andorre, comme chaque mois de juillet, c'est le Cirque du Soleil qui revient pour un nouvel événement unique en Europe, avec un thème cette année, Radio Andorre, et un superbe show à ne pas rater. Ça se passe à 22h, en plein cœur de la ville, face au bâtiment du gouvernement. Un superbe show avec une belle histoire autour de Radio Andorre qui crée des liens. Et d'ailleurs, si vous aimez la radio, vous avez rendez-vous aussi à Encamp, au musée de Radio Andorre, qui est tout beau, tout neuf, et qui vous accueille gratuitement aux heures d'ouverture. Bon week-end, bon dimanche, avec nous sur Pyrénées FM.

0: passe un bel été avec nous sur Pyrénées FM. C'était Megan Trainor. Ça y est, les cyclistes sont partis depuis jeudi soir dernier de nos Pyrénées, du Tour de France. En tout cas, vous êtes fan de vélo. Faudra être là fin août avec les coureurs de la Vuelta du Tour d'Espagne qui passeront chez nous. Le départ, ce sera à Monaco, pas chez nous, le 22 août. Ensuite, une étape le 24 août entre Gruissant et Font-Romeu. Le 25 août, Andorre-la-Vieille. D'ailleurs, on avait parlé avec Jordi Torres, le ministre du Tourisme et du Commerce. Quand le Tour de France ou la Vuelta passe, ils veulent, nos amis andorrans, que ce soit une journée complète andorrane, hein, pas juste un passage, mais Andorre-la-Vieille, c'est important. Et ils attendent le retour du Tour de France aussi très bientôt. En tout cas, la Vuelta, c'est sûr, 25 août prochain, donc, à Andorre-la-Vieille. Et puis ensuite, les coureurs partiront en Espagne. On suivra tout ça dans nos infos sport. En attendant, Carviva Pro nous rejoint, mais d'abord, Gauvin Serre et Native sur Pyrénées FM.
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1: Bonjour à toutes et à tous. Comme tous les week-ends, on revient sur les informations de la semaine. Un drame d'une extrême violence d'abord à Perpignan. L'enquête révèle peu à peu l'horreur. Une femme de 29 ans a été tuée par son compagnon qui a reconnu les faits. Le procureur fait état de 19 coups de couteau et d'un déchaînement de violence. Le couple vivait une relation toxique, mais aucun signalement n'avait été effectué. L'auteur présumé encourt la réclusion criminelle à perpétuité. Des centaines de militants, sinon, ont profité du départ de Tour de France à Carcassonne pour défendre les libertés syndicales. En ligne de mire, la décision du maire de Carcassonne, Christophe Barthès, d'expulser plusieurs syndicats de la Bourse du Travail. Une manifestation à vélo a été organisée. Ils dénoncent une atteinte aux libertés et promettent de poursuivre la mobilisation. Elle a été menée par la secrétaire générale de la CGT, Sophie Binette. Fibre Excellence, sinon, en Haute-Garonne, joue sa survie. La dernière entreprise française de pâte à papier obtient un nouveau délai. Le tribunal de commerce de Toulouse rendra sa décision le 27 juillet sur son avenir. L'offre de reprise portée par Mathieu Pigas prévoit près de 100 millions d'euros d'investissement pour relancer le site de Saint-Gaudens en Haute-Garonne, notamment, qui représente environ 700 emplois directs et d'autres indirects. Le projet mise sur la diversification vers d'autres produits, mais les repreneurs réclament aussi plus de soutien de l'État, notamment face au coût de l'énergie. En Occitanie, enfin, la pauvreté ne recule pas. C'est le dernier constat de l'INSEE. Il est préoccupant. Près d'un habitant sur cinq aujourd'hui vit sous le seuil de pauvreté dans la région. Derrière ces chiffres, des milliers de foyers dépendent du RSA pour joindre les deux bouts avec une situation difficile pour les parents isolés et les seniors en recherche d'emploi. L'Institut alerte sur une précarité qui reste ancrée malgré l'amélioration du marché du travail après la crise sanitaire. En Occitanie, la reprise économique donc ne profite pas encore à tout le monde. Restez à notre écoute ici sur Pyrénées FM.

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1: 17h sur Pirée FM.
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0: Et place à l'info, Pierre ADFM avec vous, Émilie Gébleu.
1: Bonsoir à tous. Plus d'un tiers des Français soumis à la vigilance rouge pour canicule. 37 départements concernés jusqu'à demain soir. Les 40 degrés ont été dépassés en Nouvelle-Aquitaine aujourd'hui. À partir de 22h demain, 11 départements devraient redescendre en vigilance orange selon le dernier bulletin de Météo France. En Bretagne, dans les pays de la Loire, mais aussi la Creuse, l'Orne, la Haute-Vienne, la Vienne et les Deux-Sèvres. Et à cause des fortes chaleurs, 3 réacteurs nucléaires sont à l'arrêt dans des centrales situées près de la Garonne, du Rhône et de la Meuse. 8 autres fonctionnent à puissance réduite, annonce EDF. 300 personnes ont été évacuées dans le Val-d'Oise hier soir à cause d'un véhicule suspect garé à proximité d'une synagogue. Selon Laurent Nunez, invité de BFM TV, la voiture contenait une arme de guerre. La DGSI craignait une attaque contre la communauté juive importante à Sarcelles. Le parquet antiterroriste annonce avoir ouvert une enquête. 120 ans, jour pour jour après la réhabilitation d'Alfred Dreyfus par la Cour de cassation, l'hommage rendu par Emmanuel Macron ce dimanche. Le chef de l'État en a profité pour célébrer les justes de la nation, celles et ceux qui ont aidé des juifs pendant la guerre. La mairie de Paris a également choisi de renommer la place Maurice Barrès. Désormais, elle s'appellera place Lucie Dreyfus, du nom de la femme de l'officier condamné à tort, elle-même victime d'antisémitisme. Dans une tribune publiée dans Libération, les élus expliquent vouloir lutter contre la haine de l'autre. Les États-Unis ont frappé très fort l'Iran cette nuit, assure Donald Trump à la chaîne NBC. 140 frappes contre l'Iran après la destruction d'un navire dans le détroit d'Ormuz. Depuis, la République islamique bombarde plusieurs pays de la région et a décidé la fermeture du détroit d'Ormuz. Le Bahreïn, le Qatar, Oman et la Jordanie sont visés. Et puis, tous les favoris sont au rendez-vous. L'Argentine et l'Angleterre qualifiées pour le dernier carré de la Coupe du Monde. Avec la France et l'Espagne, ce sont donc les 4 premières nations au classement FIFA qui sont les dernières en lice dans ce mondial. Voilà pour l'info. Bonne fin de journée à tous.
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0: Et avec de la musique, hein, les cheveux au vent, si vous en avez un peu plus que moi, ou les doigts de pied au vent, ça marche pas mal aussi. Avec, pourquoi ? En éventail, c'est mieux. Avec le parasol, les lunettes de soleil, Pyrénées FM pour la météo dans un instant. Emma en musique et Soprano sur Pyrénées FM.

avec la météo pour demain. Toujours cette canicule qui nous poursuit avec du soleil, des passages nuageux, un peu de vent qui arrive par la mer Méditerranée, un peu de vent aussi qui arrive côté Atlantique. Et donc des températures un peu plus agréables demain. Il fera 22 et 30 degrés. Entre les deux, sur Perpignan, on aura entre 21 et 33 degrés à Belpêche, entre 15 et 29 degrés tout de même à Portail, à Portet, puis Morins, toujours demain, entre 19 et 35 degrés à Auzat et à Vic-de-Sceaux. Il fera demain entre 20 et 35 degrés à Pamiers et à la Tour du Crieu.

0: Ariana Grande sur Pyrénées FM.
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0: Et avec l'orchestre Jean Ribule que nous suivons tout au long de cet été aux couleurs de Pyrénées FM. Jean Ribule sera d'ailleurs ce soir à Genos, c'est dans les Hautes-Pyrénées. Demain soir à Castelnaudary dans l'Aude et vous retrouverez Jean Ribule pour le 14 juillet à Port-la-Nouvelle dans l'Aude.
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0: Retour sur l'info.
1: Bonjour à toutes et à tous. Comme tous les week-ends, on revient sur les informations de la semaine. Après les aveux de Cédric Jubilard dans l'affaire de la disparition de sa femme Delphine, la justice annonce vouloir agir rapidement. La présidente de la cour d'appel de Toulouse a indiqué que des démarches allaient être engagées après cette lettre dans laquelle l'ancien plaquiste reconnaît son rôle et apporte des précisions sur l'emplacement possible du corps. Une présidente suppléante de cour d'assises a été désignée pour permettre d'éventuels actes nécessaires à la manifestation de la vérité. Cédric Jubilard, condamné en première instance à 30 ans de réclusion criminelle, doit être rejugé donc en appel à partir du 21 septembre. Direction Pau maintenant, où le plan social de la clinique Pau-Pyrénées évolue après un accord signé entre la direction et le syndicat majoritaire. Le nombre de suppressions de postes envisagées passe de 161 à 122, avec 80 départs qui seraient volontaires. Le plan prévoit notamment la fermeture de la maternité de Navarre au mois de septembre, la fin de l'activité de soins de suite à Marzette et une réorganisation des urgences et de la cancérologie. L'Occitanie, si l'on veut reprendre le contrôle de son énergie, la région va investir 570 millions d'euros sur 5 ans dans son plan Occitanie Résiliente Énergie, avec un objectif, réduire sa dépendance aux énergies fossiles et produire plus localement. Au programme, développer le solaire, l'éolien flottant en Méditerranée, miser sur la géothermie et rénover les logements et bâtiments publics. Objectif, faire de l'Occitanie un territoire à énergie positive d'ici 2050. Et puis enfin, en Ariège cette semaine, après l'arrivée du Tour de France à Foix, un autre moment fort s'est joué en centre-ville. Le maire Jérôme Mathéos a remis symboliquement les clés du futur local de la CGT à Sophie Binette et à Sophie Viera. Un geste qui met fin à plus de 10 ans de tension entre la ville et le syndicat. Lors de cette cérémonie, Sophie Binette a salué un engagement fort en faveur des libertés syndicales, tandis que le maire a confirmé la mise à disposition pérenne des locaux et la prise en charge des travaux par la commune. Pour la CGT, ce lieu permettra d'accueillir, d'informer et d'accompagner les salariés du territoire, marquant un nouveau chapitre dans les relations entre Foix et l'organisation syndicale. Bon week-end à vous sur Pyrénées FM.

0: Matcon sur Pyrénées FM, je vous souhaite un bel été avec nous sur Pyrénées FM, de l'Atlantique à la Méditerranée jusqu'à Barcelone pour un petit plouf. Hein, si vous avez trop chaud ces prochains jours, n'hésitez pas à aller faire un tour au lac de Montbel, le lac de Belcaire aussi, tous les après-midi, qui est surveillé ici sur le plateau de Sceaux. Et puis pour se baigner, il y a aussi le lac du Carlabail qui est bien sympa.
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0: Stéphane Escher sur Pyrénées FM, passez un très bel été avec nous.
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0: En montagne, hein. On est là avec vous à Aix d'ailleurs, vous avez plein de belles animations tout au long de l'été, pourquoi ne pas tester la piscine ici à Bonastre, à 1400 mètres d'altitude, pour faire du dévalcarte, des balades aussi en montagne, la station qui est ouverte tout l'été. Je sais que vous, tout l'été, vous êtes là, hein, en train de nous écouter, à Bonastre, à Aix, en haut comme en bas, sur le 107.5. La suite, Isabelle Boulet, le retour de l'info, évidemment, ce sera à 18h sur Pyrénées FM.
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1: Pyrénées FM, il est 18h.
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0: Et place à l'info, Pierre ADFM avec vous, Émilie Gébleu.
1: Bonsoir à tous. Il a fait plus de 40 degrés en Nouvelle-Aquitaine ce dimanche, alors que la canicule semble se calmer dans l'Ouest. 37 départements sont toujours en vigilance rouge ce soir et demain. Mais à partir de 22h demain, une bonne partie du Grand Ouest repassera en vigilance orange. En Espagne, une Française est toujours portée disparue en Andalousie. Elle figure parmi les 23 personnes qui n'ont pas été localisées depuis le départ d'un incendie dans la province d'Almeria au sud du pays. Ce feu qui s'est déclenché jeudi a déjà fait 12 victimes et brûlé plus de 6600 hectares. 600 personnes ont pu regagner leur domicile ce dimanche. Le Premier ministre espagnol Pedro Sanchez est attendu demain dans la zone sinistrée. Ma responsabilité est de bâtir le programme, de former un gouvernement et de conquérir une majorité, s'est exprimé Jordan Bardella dans une interview accordée au Figaro. Première prise de parole du président du Rassemblement national depuis l'annonce de la candidature de Marine Le Pen à la présidentielle. Malgré sa condamnation par la cour d'appel, il a démenti toute déception et dit espérer former un gouvernement d'union nationale. 3000 personnes réunies à Nice ce dimanche, ils ont remonté la promenade des Anglais pour commémorer les victimes de l'attentat du 14 juillet 2016. L'attentat avait fait 86 morts et plus de 400 blessés. Une commémoration nationale aura lieu mardi en présence d'Emmanuel Macron. Le maire de Nice, Éric Ciotti, attend toujours le feu vert de la FIFA pour sa requête. Il a demandé une minute de silence lors du match des Bleus contre l'Espagne en demi-finale de la Coupe du Monde. En sport, direction Wimbledon pour une victoire française. Kristina Mladenovic remporte la finale de double sur le gazon britannique avec sa partenaire chinoise Guo Anyu. La française remporte son 7e grand chelem en double. Sa dernière victoire date de 2022 sur la terre battue de Roland-Garros aux côtés de Carole Garcia. Et puis le néerlandais Mathieu Van Der Poel remporte la 9e étape du Tour de France. 155 km avec 3300 mètres de dénivelé positif aujourd'hui. Au classement général, Tadej Pogacar conserve le maillot jaune. Très bonne soirée à tous.
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0: Avec les grandes affaires criminelles du Sud, les meilleurs moments dans un instant. Patrick Cojol, René Germain avant tout ça. J'ai pour vous Kalema et les Red Hot Chili Peppers sur Pyrénées FM.

0: Les grandes affaires criminelles du Sud avec Patrick Cojol que nous saluons. Bonjour Patrick Cojol.
1: Bonjour René Germain.
0: Alors aujourd'hui nous allons voir une belle histoire, mais avant rappelons que vous avez produit Le Canal du Maudit, signé Patrick Cojol aux éditions TDO. Canal du Maudit, vous vous souvenez peut-être, c'est là une référence, un clin d'œil au Canal du Midi. Aujourd'hui Patrick Cojol, pour notre affaire, nous sommes en Ariège.
1: C'est ça René Germain, nous sommes le 30 avril 2007. Un couple en panique, Jean-Pierre et Laurence, franchit les portes de la gendarmerie de Saint-Girons. Il faut que vous sachiez, messieurs, c'est plus possible, on nous menace. Mais qui, demande le gendarme? À la question, les paroles se font évasives, fuyantes, mais bientôt un peu plus précises. Voilà plus de 20 ans, messieurs, que nous obéissons à Tang. Et maintenant, ça ne va plus. Comprenez, dans notre groupe d'amis, il choisit les métiers des uns, le nom des enfants des autres, fait et défait les couples. Il désigne même les femmes prédisposées aux missions mystiques. Enfin, celles avec lesquelles il couche, vous comprenez. Et maintenant, si on le quitte, il veut brûler notre maison. Mais vous êtes où? Autrefois, nous étions à Agen, mais maintenant, nous sommes donc en Haute-Ariège, à Bonnac, Irazem.
0: Qui est donc ce Tang, Patrick Cojol?
1: Alors, Tang René Germain, Robert Ledine, pour l'état civil, est un père de 6 enfants, fils d'une mère française catholique et d'un père d'origine vietnamienne bouddhiste, lequel, après avoir soi-disant eu une révélation du Christ, lui demandant de venir en aide aux défavorisés, organise des conférences pour débattre des prophéties qu'il reçoit. Alors, l'homme se veut voyant, professeur de kung-fu, il a de l'assurance, du bagou, du charisme, si bien que pour ses amis, disons une 50aine de fidèles, c'est le nouveau Messie, le grand consolateur, le saint élu. Alors pour lui, il travaille sans relâche, accepte les privations et font des dons généreux, telle cette dîme au roi, cet impôt versé tous les mois. Alors gourou, ainsi pendant des années, tous adultes et leurs enfants suivent leur enseignement et ses prédictions parce que ils croyaient à la loi du retour. Les uns et les autres ont accepté d'être entre guillemets responsables d'une partie du monde, voire pour l'un d'entre eux des finances mondiales. Et tout cela parce que Tang le leur avait demandé. Un jour de 2006, Tang appelle Laurence, greffière de profession. « Il faut que tu abandonnes ta famille, lui dit-il, et que tu viennes en Ariège, car j'ai eu une révélation. Les missions particulières, autrement dit les relations sexuelles, doivent recommencer. » Devant les gendarmes, Jean et Laurence s'épanchent. Avouent tout, les viols, les discriminations, les privations, mais ils refusent de porter plainte.
0: Voici pour quelques faits, il y a aussi des antécédents, pas mal d'antécédents.
1: Absolument René Germain, car il a déjà été condamné, Tang a déjà été condamné par le tribunal correctionnel d'Agen en juillet 1987 pour escroquerie et manipulation psychologique. Imaginez une gamine malade dont la mère vient le voir un jour, il la rappelle car il est en panne de véhicule non loin de chez elle, et lui demande de l'aide. Alors, il vient avec sa compagne, il reste un mois, puis il rameute une 50aine d'adeptes, tout le monde vivant sur le salaire du mari de sa patiente, jusqu'au déclic de la victime. Il fera 2 ans et demi de prison, il a alors 28 ans. Condamnation qui, au sortir de prison, l'incitera, pour avorter tout lien avec une secte, à faire en sorte que ses adeptes et leur propre logement, mais repas en commun et assujettissement tel que Tang fait et défait les couples au gré de ses lubies, tel pouvant être marié à l'un puis à l'autre, avoir 7 ou 8 enfants de pères différents. La différence pour les gendarmes étant de savoir, faute de plaintes et de violences physiques de la part de Tang, si les humiliations et les relations sexuelles sont consenties ou non, tous les rapports sexuels acceptés l'étant par peur de ce que Tang appelait la loi du retour, autrement dit des malheurs à venir pour celles et leurs proches en cas de désobéissance. Le tout sans parler des attouchements sur les petites filles de 12 ou 13 ans.
0: Alors il n'y a pas de plainte, mais les gendarmes ont suffisamment d'éléments pour placer Robert Ledine en garde à vue. C'est ce que nous allons voir après la pause.
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25: Le retour de Patrick Cojol et René Girma pour la deuxième partie des grandes affaires criminelles du Sud. Ce sera juste après Partenaire Particulier sur Pyrénées FM. Bel été.

0: Les grandes affaires criminelles du Sud, avec une histoire aujourd'hui, Patrick Cojol, qui ressemble beaucoup à une histoire de secte. Et pas de plainte, nous le disions, mais une garde à vue.
1: Exactement, René Girmand, en septembre 2007, Tang parle du Christ de visitation, n'élude de pas son rôle de leader, mais se refuse à parler de secte. Quant au viol, non, dit-il, tout a été consenti, je plais, vous savez. Alors un gendarme lui parle en garde à vue d'un levier de vitesse introduit dans le vagin de l'une de ses disciples. Oui, peut-être cela s'est-il produit, mais c'est par mégarde, vous comprenez. Résultat, Robert Ledin est mis en examen pour viol aggravé et agression sexuelle sur mineur, puis incarcéré. De plus, des faits d'escroquerie sont mis à jour. Entre 2005 et 2007, environ 150 000 euros auraient été versés sur les comptes de l'accusé, lequel aurait également perçu près de 80 000 euros en chèques, tout en déclarant comme revenu imposable pour 2005 et 2006 environ 8 000 euros seulement.
0: Le pauvre garçon, et nous en arrivons évidemment au procès.
1: C'est ça, René Girmand, aux assises de Foix, en septembre 2010, où pour les parties civiles, le caractère sectaire du groupe de Tang, qui comparaît libre, après 2 ans de détention provisoire, ne fait aucun doute. C'est un problème de manipulation mentale et d'emprise, commente maître Denis Picotin, le conseil de l'un couple. C'est un prédateur qui ne travaille pas et vit de sa secte. Il est clairement établi que c'est un manipulateur pervers. On ne s'appartient plus, renchérit pour sa part Isabelle. On n'avait plus de libre arbitre, plus de pensée individuelle. Il allait même jusqu'à choisir les prénoms de nos enfants. La défense, René Girmand, elle, va plaider l'acquittement. Il ne s'agit absolument pas d'une secte, mais d'un groupe à caractéristiques religieuses, aux pratiques légères et libres, oui, mais dont les membres ont bénéficié d'un enrichissement personnel et matériel. À partir de là, les pseudo-victimes vont avoir du mal à justifier de la contrainte. L'accusé n'a jamais revendiqué de statut quel qu'il soit, poursuit Maître Le Bonjour. C'est un homme qui a eu beaucoup de succès auprès des femmes et qui est peut-être la victime du syndrome du professeur de faculté courtisé par les étudiantes au risque de susciter jalousie et tension. Le 18 septembre 2010 tombe le verdict. 15 ans de prison pour viol, agression sexuelle, abus de faiblesse et escroquerie. Peine réduite 2 ans plus tard à 10 ans par la Cour de cassation de Haute-Garonne. Seules 2 agressions sexuelles sur mineurs de moins de 15 ans ayant été retenues. À sortie de prison, Robert Leduc fera son retour en Ariège, acquitté des autres faits ayant une santé jugée fragile. Il bénéficiera d'une remise de peine en 2016. Quelques années plus tard, il retournera en Haute-Ariège, à Bonnac-Irazin, et deviendra chargé de communication pour une société de chauffage et de climatisation.
0: Voilà pour cette histoire, disons sectaire, qui se déroulait en Ariège. Patrick Cojol, on rappelle, De Givre et de Sang, c'est votre dernier polar et c'est aux éditions TDO. Merci.
1: Merci René Girmand.
2: Et merci à tous les deux. 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Claire Viva Pro nous rejoint pour le retour sur l'info de la semaine. Mais d'abord, Alliance Ethnique et Vaya Con Dios sur Pyrénées FM.

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1: Bonjour à toutes et à tous. Comme tous les week-ends, on revient sur les informations de la semaine. Coup de théâtre d'abord dans l'affaire Delphine Jubilard. Selon les informations de la Dépêche, Cédric Jubilard aurait reconnu dans un courrier manuscrit remis à son avocat sa responsabilité dans la disparition de son épouse, survenue en décembre 2020 à Cagnac-les-Mines. Condamné en première instance à 30 ans de réclusion criminelle et jusqu'ici toujours resté sur sa ligne de défense, il aurait aussi indiqué où se trouverait le corps de Delphine Jubilard. Cette semaine également a été annoncé que le procès du 21 septembre était maintenu. Depuis lundi, sinon, les habitudes ont changé pour les patients du centre hospitalier de Carcassonne. Avant de se rendre aux urgences, il faudra désormais appeler le 15. Une mesure mise en place pour une durée d'au moins 3 mois afin de désengorger le service et mieux orienter les patients. Coup de théâtre sinon dans le procès des assistants parlementaires du Front National. En appel, le maire de Perpignan, Louis Alliot, a été condamné à 1 an de prison avec sursis, 2 ans d'inéligibilité avec sursis et 5 000 euros d'amende. Une peine nettement allégée par rapport à la première instance. Conséquence, l'élu conserve tous ses mandats à la mairie de Perpignan, à la présidence de Perpignan Méditerranée Métropole et au conseil départemental. Louis Alliot juge cette décision plus clémente mais annonce qu'il envisage un pourvoi en cassation, estimant que sa condamnation reste injustifiée. Et puis randonner sans voiture, simplement en sortant du train. C'est le pari du site toulousain Caminada, lancé en juin 2026 par Paul Janisson, 24 ans. La plateforme recense déjà plus de 600 itinéraires de randonnée accessibles en train partout en Occitanie. L'idée est née d'un constat simple. Aucune carte ne regroupait ces parcours, pourtant directement connectés aux gares. Le site agrège des données publiques issues de la SNCF, de l'IGN ou encore d'OpenStreetMap pour proposer des itinéraires clé en main, pensée pour les amateurs de nature sans véhicule. Son créateur souhaite maintenant collaborer avec les collectivités et fédérations françaises de randonnée pour enrichir la plateforme et valoriser les sentiers proches des lignes ferroviaires. Restez à notre écoute ici sur Pyrénées FM.
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0: Lizzo sur Pyrénées FM. Bel été à 19h, ce sera le retour de l'info et d'abord on parle sport, bonsoir.
1: Dans l'actualité sportive du jour, on connaît désormais les affiches des demi de la Coupe du Monde. Un vainqueur néerlandais sur le Tour de France et la finale de Wimbledon. Argentine-Angleterre et France-Espagne, les affiches des demi-finales de la Coupe du Monde. L'Argentine et l'Angleterre se sont qualifiées hier pour le dernier carré de la Coupe du Monde et se retrouveront en demi-finale. Une victoire acquise dans la polémique pour l'Argentine dans une rencontre remportée 3-1 mais marquée par le carton rouge de l'attaquant suisse Brelem Bolo. L'auteur du seul but suisse Dan Endoy revient sur cette décision.
2: J'ai revu l'action. Hein. Pour moi non plus, il n'y a pas faute. Mais passer de carton jaune pour eux à carton jaune pour nous, qui nous expulse un joueur sur une simulation dans une zone offensive, c'est la première fois que je vois une décision comme ça. Surtout si il y a simulation pour nous, il y a souvent des simulations aussi pour eux, donc c'est ça qui est incompréhensible, très difficile à accepter.
1: Et nos Bleus ont repris le chemin de l'entraînement hier après son alerte à la cheville face au Maroc. Kylian Mbappé était bien présent lors de la séance, tout comme Aurélien Tchouaméni. L'équipe de France affrontera l'Espagne mardi soir, jour de fête nationale. Mathieu Van Der Poel, vainqueur en échappée de la 9e étape du Tour de France. Le Néerlandais devant Tom Pidcock et le Français Alex Baudin, 4e. Les coureurs auront parcouru 155 km en Corrèze, une course raccourcie de 30 km à cause de la chaleur. Au classement général, Tadej Pogacar conserve la tête du classement et le maillot jaune. En tennis, les finales de Wimbledon. L'Allemand Alexander Zverev en lice pour remporter son 2e Grand Chelem consécutif. Ce ne sera pas chose aisée face à son adversaire du jour, Yannick Sinner. L'Italien a remporté les 9 dernières confrontations entre les deux hommes. Il est également le tenant du titre du Grand Chelem londonien après sa victoire face à Carlos Alcaraz l'année dernière. Et puis c'est désormais quasi officiel, Hugo Oliveira sera bien le nouveau coach du RC Strasbourg la saison prochaine. Le Portugais de 47 ans sous contrat avec Famalicão a été préféré à Wilfried Nancy. Il remplacera ainsi Gary O'Neill, parti pour Ipswich en juin dernier, 6 mois à peine après sa nomination.
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0: Info Pyrénées FM, c'est avec vous Manon Bacourt, bonsoir.
1: Bonsoir à tous. 37 départements maintenus en vigilance rouge canicule demain, 47 en orange. Météo France qui prévoit encore une journée chaude sur la quasi-totalité de l'Hexagone. La façade ouest bénéficiera d'une légère baisse des températures à la faveur de quelques orages sur l'arc atlantique. Le bilan ne cesse de croître. Le ministre de l'Intérieur a annoncé la mort de 139 personnes par noyade depuis le 19 juin, soit une augmentation de 20% par rapport à l'an dernier. Sur le front des incendies, Laurent Nunez a affirmé que 17 000 hectares avaient déjà brûlé, 25 000 lorsque tous les feux en cours seront consolidés. C'est deux fois plus que par rapport à la même période en 2025. Autre conséquence de cette chaleur, trois réacteurs nucléaires sont à l'arrêt à Golfech, au bord de la Garonne, Bugey, au bord du Rhône et à Chouze, au bord de la Meuse. Des armes et des chargeurs retrouvés hier soir dans un véhicule à Sarcelles, ce qui a provoqué l'évacuation de cinémas, commerces et restaurants dans cette ville où vit une importante communauté juive. Le parquet antiterroriste s'est saisi de l'enquête. Aucun suspect n'a été interpellé pour l'instant. C'était la première journée nationale de commémoration de la reconnaissance de l'innocence d'Alfred Dreyfus, cet officier juif injustement condamné pour haute trahison. Emmanuel Macron a appelé ce dimanche à Paris lors d'une cérémonie à une vigilance de tous les instants face à la résurgence de l'antisémitisme en France. Dans l'actualité internationale, le détroit d'Ormuz est bien ouvert et la circulation des navires fonctionne normalement malgré l'annonce de l'Iran. C'est ce qu'a assuré l'armée américaine aujourd'hui. Téhéran avait annoncé la fermeture de cette voie maritime stratégique après une nouvelle reprise des hostilités avec les États-Unis. Et puis direction la Corrèze avec la victoire de Mathieu Van Der Poel lors de la 9e étape du Tour de France. Étape raccourcie de 30 km en raison de la canicule. Le premier Français à passer la ligne d'arrivée, c'est Alex Baudin, 4e. Pas de changement au classement général, toujours dominé par Tadej Pogačar. Voilà pour l'actualité. Très bonne soirée à notre écoute.
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0: Avec la météo dans un instant, Indochine pour la musique. Et là, c'est Daniel Balavoine sur Pyrénées FM.

0: Avec demain un ciel variable, un peu de vent qui arrive par la mer Méditerranée, quelques rafales légères depuis l'Atlantique. Demain après-midi, on pourra avoir un peu d'orage aussi du côté des hautes montagnes béarnaises et basques. Sinon, soleil nuage pour tout le monde. Et toujours cette canicule qui est là. Il fera demain entre 19 et 34 degrés dans la région de Mirepoix. On aura entre 16 et 31 degrés à l'hôpital après l'Andorre. On prévoit demain entre 20 et 28 degrés à Mont-Louis et à la Cabanas. Ou encore jusqu'à 32 degrés dans la région de Cerbère demain.
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0: Bon dimanche soir avec nous sur Pyrénées FM, c'était le Philbo Rive. Encore du monde hein, sur les routes, notamment en arrivant à Toulouse, sur l'autoroute A61, attention, sous le tunnel de Foix, comme ici à Perpignan sur l'autoroute A9. Francis Cabrel dans un instant, et d'abord Morgane de toi, c'est forcément lui, Renaud sur Pyrénées FM.
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0: 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C'était Francis Cabrel à l'instant sur Pyrénées FM.
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0: 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Avant tout ça, il y a Nolwenn Leroy qui nous rejoint sur Pyrénées FM.
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0: Yeeha, ça y est, je pose les clés de la radio. Ben oui, c'était Jacques Dutronc à l'instant. Sur Pyrénées FM, ça y est, je suis en vacances ce soir. C'est bon, hein, j'ai ma valise. Je laisse les clés de la radio à Valérie et à Ethan qui vous accompagnent demain et toute la semaine prochaine. Et ce, pendant plusieurs semaines, pendant mes vacances. Moi, je vous retrouverai en août. Ciao, ciao, tout le monde. Bonnes vacances aussi aux juilletistes et aux aoussiens. Ben, ce sera bientôt. Et la musique sur Pierre Trempe dans un instant. Et le retour de l'info à 20h sur Pyrénées FM.
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1: Bonsoir à tous. 59 départements en risque élevé de feux de forêt demain, de la Loire-Atlantique aux Ardennes, en passant par la Normandie, la région parisienne, le Rhône, la quasi-totalité du pourtour méditerranéen et l'Occitanie. La circulation des TGV sur la ligne à grande vitesse sud-est est perturbée ce soir en raison d'un incendie de végétation en Seine-et-Marne. Des retards de plus de 6 heures sont affichés en gare de Lyon et des suppressions de trains sont à prévoir avant une reprise normale prévue seulement en fin de soirée. Les automobilistes qui circulent sur la sont aussi fortement impactés. L'incendie a pris sur les bords des voies dans le massif des Trois Pignons, sur la commune de Noisy-sur-École. L'angoisse des proches de la Française portée disparue dans le vaste incendie en Espagne. Les recherches et les identifications des corps retrouvés sont en cours, selon la ministre déléguée chargée des Français de l'étranger. Ce feu qui s'est déclaré en Andalousie jeudi dernier a fait au moins 12 morts. Il est désormais stabilisé. Le président du gouvernement espagnol se rendra demain dans cette zone dévastée. Une adolescente de 17 ans est morte après avoir chuté d'un camion alors qu'elle célébrait la victoire de l'équipe de France face au Maroc jeudi dernier à Olmoy-et-Marie, dans le Nord. Le chauffeur du véhicule a été mis en examen pour homicide involontaire. L'homme de 45 ans était sous l'emprise d'alcool. Au moment des faits, il n'aurait pas porté secours à la victime. Il a été placé en détention provisoire. Ce nouveau regain de tension entre l'Iran et les États-Unis, notamment autour du détroit d'Ormuz, que les Iraniens affirment avoir fermé. Une information pourtant démentie par les États-Unis ce soir. Des frappes américaines ont ciblé le sud de l'Iran aujourd'hui, tandis que le Koweït fait état d'attaques iraniennes contre son territoire. Et puis un mot de tennis avec Kristina Mladenovic qui a remporté aujourd'hui son 7e titre du Grand Chelem en double, son premier à Wimbledon. La Française, associée à la Chinoise Guo Anyu, s'est imposée face à la paire brésilo-canadienne Luisa Stefani et Gabriela Dabrowski. Excellent début de soirée à tous à notre écoute.

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1: Bonsoir à tous. Encore une journée historiquement chaude. De nombreuses stations météo ont relevé des températures supérieures à 40 degrés cet après-midi. C'est le cas de Cognac ou d'Angoulême. La ville de Lorient a dépassé pour la première fois les 38 degrés. 37 départements seront maintenus en vigilance rouge canicule demain. 47 en orange. La façade ouest bénéficiera d'une légère baisse des valeurs à la faveur de quelques orages sur l'arc atlantique. Et conséquence de ces fortes chaleurs, les incendies se multiplient. La circulation des TGV sur la ligne à grande vitesse sud-est est très perturbée ce soir en raison d'un feu en Seine-et-Marne. Des difficultés également pour les automobilistes qui empruntent l'A5 et l'A6 près de Paris. Une dizaine d'incendies seraient en cours à travers tout le pays ce soir. Dans l'actualité également, des armes et des chargeurs retrouvés hier soir dans un véhicule à Sarcelles, ce qui a provoqué l'évacuation de cinémas, de commerces et de restaurants dans cette ville du Val d'Oise où vit une importante communauté juive. Le parquet antiterroriste s'est saisi de l'enquête. Raphaël Glucksmann entretient le flou sur son éventuelle candidature à l'élection présidentielle l'an prochain. Le député européen a déclaré ce soir sur BFM TV ne pas vouloir être un candidat supplémentaire. Il a assuré vouloir travailler en équipe, alors même que les militants socialistes ont décidé jeudi dernier d'une primaire fermée aux seuls socialistes, un vote approuvé par Raphaël Glucksmann. De nouveaux propos racistes visent l'équipe de France alors qu'elle s'apprête à jouer sa demi-finale de Coupe du Monde face à l'Espagne mardi. Après la sénatrice paraguayenne, c'est l'ex-premier ministre espagnol Mariano Rajoy qui fait polémique. Il a estimé que la sélection française ne comportait aucun joueur français. Une sortie qui a indigné la classe politique française ainsi que le chef d'État espagnol Pedro Sanchez. Et puis la 9e étape du Tour de France a été remportée cet après-midi par Mathieu Van Der Poel au bout de l'échappée à Ussel en Corrèze. Pas de changement en tête du général. Tadej Pogačar conserve le maillot jaune et le premier français Paul Sexas est 6e. Bonne soirée à tous à notre écoute.
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1: Bonsoir à tous. Ce week-end de grand départ en vacances s'est déroulé dans de bonnes conditions jusqu'à cette fin de journée. Ce sont les déclarations du ministre des Transports Philippe Tabarot sur X. Parmi les perturbations survenues ce dimanche soir, il évoque l'incendie en Seine-et-Marne qui a perturbé la circulation des TGV sur la ligne sud-est et un autre toujours en Seine-et-Marne plus virulent encore près des autoroutes A5 et A6 dont des portions ont dû être fermées. 59 départements seront en risque élevé de feux de forêt demain, de la Loire-Atlantique aux Ardennes en passant par la Normandie, la région parisienne, le Rhône et la quasi-totalité du pourtour méditerranéen jusqu'à l'Occitanie. Le ministre de l'Intérieur a prévenu qu'il n'y aura aucune tolérance au débordement. Laurent Nunez a annoncé le déploiement d'un important dispositif de sécurité mardi à l'occasion de la fête nationale du 14 juillet et de la demi-finale de la Coupe du monde de football entre la France et l'Espagne. Au total, 70 000 policiers et gendarmes seront mobilisés à travers tout le pays. Et d'ailleurs, une adolescente de 17 ans était décédée après avoir chuté d'un camion alors qu'elle célébrait la victoire de l'équipe de France face au Maroc jeudi dernier à Olmoa-Emery dans le Nord. Le chauffeur du véhicule a été mis en examen pour homicide involontaire. L'homme de 45 ans était sous l'emprise d'alcool. Il n'aurait pas non plus porté secours à la victime. Il a été placé en détention provisoire. Une voiture de suiveur du Tour de France a percuté plusieurs spectateurs à Ussel en Corrèze ce dimanche vers 17h, soit une vingtaine de minutes avant l'arrivée de la 9e étape du Tour de France. 8 spectateurs auraient été blessés, dont l'un grièvement. Le conducteur de la voiture aurait été victime d'un malaise. Et puis en tennis, Yannick Sinner conserve sa couronne à Wimbledon. L'Italien numéro 1 mondial a battu Alexander Zverev, vainqueur du tournoi de Roland-Garros le mois dernier. Chez les femmes, Kristina Mladenovic a remporté son 7e titre du Grand Chelem en double et son premier à Wimbledon ce dimanche. La Française associée à la Chinoise Guo Anyu s'est imposée face à la paire brésilo-canadienne Luisa Stefani et Gabriela Dabrowski. Excellente soirée à tous à notre écoute.

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1: Bonsoir à tous. 37 départements seront maintenus en vigilance rouge canicule ce lundi, 47 en orange. La façade ouest qui bénéficiera d'une légère baisse des températures à la faveur de quelques orages sur l'arc atlantique. Conséquence de ces fortes chaleurs qui perdurent, les incendies se multiplient. La circulation des TGV sur la ligne à grande vitesse sud-est était très perturbée ce dimanche soir en raison d'un feu en Seine-et-Marne. Des difficultés aussi pour les automobilistes qui empruntaient la 5 et la 6. Une dizaines d'incendies étaient en cours à travers le pays. 59 départements seront aussi placés en risque élevé de feux de forêt ce lundi, de la Loire-Atlantique aux Ardennes en passant par la Normandie, la région parisienne, le Rhône et la quasi-totalité du pourtour méditerranéen jusqu'à l'Occitanie. Dans l'actualité également, une enquête antiterroriste a été ouverte ce dimanche après la découverte d'armes et de chargeurs dans un véhicule samedi soir à Sarcelles, cette ville du Val d'Oise où vit une importante communauté juive. La voiture était située à 500 mètres d'une synagogue et à proximité immédiate d'un cinéma. Pour l'heure, aucun suspect n'a été identifié. C'est le début de 3 jours d'hommage à Nice. Une marche blanche s'est déroulée ce dimanche sur la promenade des Anglais, le lieu de l'attentat du 14 juillet 2016. Un camion de 19 tonnes avait foncé dans la foule, faisant 86 morts et plus de 400 blessés. Les commémorations doivent se poursuivre ce lundi avec une cérémonie interreligieuse, puis mardi avec une cérémonie mémorielle en présence d'Emmanuel Macron. Ce nouveau regain de tension au Moyen-Orient, le ministère de la Défense du Koweït a annoncé ce dimanche que 3 postes frontières et une plateforme pétrolière offshore avaient été attaqués lors d'un nouvel échange de frappes entre l'Iran et les États-Unis. Et puis l'équipe de France de triathlon sur le toit du monde, le relais mixte composé de Léonie Perriot, Tom Richard, Emma Lombardi et Dorian Coninx a été sacré champion du monde ce dimanche à Hambourg. Excellente soirée à tous, à notre écoute.
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1: Bonsoir à tous. Ce week-end de grand départ en vacances s'est déroulé dans de bonnes conditions jusqu'à la fin de journée dimanche. Ce sont les déclarations du ministre des Transports Philippe Tabarot sur la plateforme X. Parmi les perturbations survenues ce dimanche soir, un incendie en Seine-et-Marne qui a fortement perturbé la circulation des TGV sur la ligne sud-est et un autre très virulent, toujours en Seine-et-Marne près de Paris. Des portions des autoroutes A5 et A6 ont dû être fermées. Des dizaines de feux étaient en cours ce dimanche soir. 59 départements seront en risque élevé de feux de forêt ce lundi, de la Loire-Atlantique aux Ardennes, en passant par la Normandie, la région parisienne, le Rhône et la quasi-totalité du pourtour méditerranéen jusqu'à l'Occitanie. L'angoisse des proches de la Française toujours portée disparue dans le vaste incendie en Espagne. Les recherches et les identifications des corps retrouvés sont en cours, selon la ministre déléguée chargée des Français de l'étranger. Ce feu qui s'est déclaré en Andalousie jeudi dernier a fait au moins 13 morts. Il est désormais stabilisé. Le ministre de l'Intérieur a prévenu qu'il n'y aura aucune tolérance au débordement. Laurent Nunez a annoncé ce dimanche le déploiement d'un important dispositif de sécurité mardi à l'occasion de la fête nationale du 14 juillet et de la demi-finale de la Coupe du Monde de football entre la France et l'Espagne. Au total, 70 000 policiers et gendarmes seront mobilisés à travers tout le pays. Raphaël Glucksmann entretient toujours le flou sur son éventuelle candidature à l'élection présidentielle de 2027. Le député européen a déclaré sur le plateau de BFM TV ce dimanche ne pas vouloir être un candidat supplémentaire. Il a assuré vouloir travailler en équipe alors que les militants socialistes ont décidé jeudi d'une primaire fermée aux seuls socialistes. Et puis on termine par du tennis et Yannick Sinner conserve sa couronne à Wimbledon. L'Italien numéro 1 mondial a battu Alexander Zverev, l'Allemand vainqueur de la dernière édition de Roland-Garros le mois dernier. Bonne soirée à tous.

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1: Bonsoir à tous. La chaleur va persister ce lundi avec 37 départements maintenus en vigilance rouge canicule, 47 en orange. Ce dimanche, de nombreuses stations météo ont relevé des températures supérieures à 40 degrés. C'est le cas de Cognac ou d'Angoulême. La ville de Lorient a dépassé pour la première fois les 38 degrés. Conséquence de ces fortes chaleurs, les incendies se sont multipliés. La circulation des TGV sur la ligne à grande vitesse sud-est était très perturbée ce dimanche soir en raison d'un feu en Seine-et-Marne, des difficultés aussi pour les automobilistes qui empruntaient la 5 et la 6 près de Paris. Pour la première fois, des avions bombardiers d'eau ont été déployés en Île-de-France. Une dizaine d'incendies étaient en cours à travers le pays dimanche soir. 59 départements seront aussi placés en risque élevé de feux de forêt ce lundi, de la Loire-Atlantique aux Ardennes, en passant par la Normandie, la région parisienne, le Rhône et la quasi-totalité du pourtour méditerranéen jusqu'à l'Occitanie. Dans l'actualité également, des armes et des chargeurs retrouvés samedi soir dans un véhicule à Sarcelles près d'une synagogue, ce qui a provoqué l'évacuation de cinémas, commerces et restaurants dans cette ville du Val d'Oise où vit une importante communauté juive. Le parquet antiterroriste s'est saisi de l'enquête. Aucun suspect n'a été interpellé pour l'instant. L'escalade se poursuit au Moyen-Orient. Des frappes ont repris ce dimanche dans plusieurs pays du Golfe. Le Koweït, l'Iran, le Qatar, les Émirats Arabes Unis, la Jordanie, Bahreïn et Oman ont déclaré avoir subi des attaques. Plus tôt, Téhéran avait annoncé la fermeture du détroit d'Hormuz, une information démentie par les États-Unis qui assure que la voie navigable stratégique restait ouverte. Et puis Mathieu Van Der Poel, vainqueur en échappée de la 9e étape du Tour de France ce dimanche. Pas de changement en tête du général. Tadej Pogačar conserve le maillot jaune. Le premier français Paul Sexas est 6e. Prochaine étape, la 10e, ce sera mardi. Une étape de 166 km pour les grimpeurs entre Aurillac et le Lioran. Bonne soirée à tous à notre écoute.
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1: Bonsoir à tous. Ce week-end de grand départ en vacances s'est déroulé dans de bonnes conditions jusqu'à cette fin de journée. Ce sont les déclarations du ministre des Transports Philippe Tabarot sur X. Parmi les perturbations survenues ce dimanche soir, il évoque l'incendie en Seine-et-Marne qui a perturbé la circulation des TGV sur la ligne sud-est et un autre toujours en Seine-et-Marne, plus virulent encore près des autoroutes A5 et A6 dont des portions ont dû être fermées. 59 départements seront en risque élevé de feux de forêt demain, de la Loire-Atlantique aux Ardennes en passant par la Normandie, la région parisienne, le Rhône et la quasi-totalité du pourtour méditerranéen jusqu'à l'Occitanie. Le ministre de l'Intérieur a prévenu qu'il n'y aura aucune tolérance au débordement. Laurent Nunez a annoncé le déploiement d'un important dispositif de sécurité mardi à l'occasion de la fête nationale du 14 juillet et de la demi-finale de la Coupe du monde de football entre la France et l'Espagne. Au total, 70 000 policiers et gendarmes seront mobilisés à travers tout le pays. Et d'ailleurs, une adolescente de 17 ans était décédée après avoir chuté d'un camion alors qu'elle célébrait la victoire de l'équipe de France face au Maroc jeudi dernier à Olmoa-Emery dans le Nord. Le chauffeur du véhicule a été mis en examen pour homicide involontaire. L'homme de 45 ans était sous l'emprise d'alcool. Il n'aurait pas non plus porté secours à la victime. Il a été placé en détention provisoire. Une voiture de suiveur du Tour de France a percuté plusieurs spectateurs à Ussel en Corrèze ce dimanche vers 17h, soit une vingtaine de minutes avant l'arrivée de la 9e étape du Tour de France. 8 spectateurs auraient été blessés, dont l'un grièvement. Le conducteur de la voiture aurait été victime d'un malaise. Et puis en tennis, Yannick Sinner conserve sa couronne à Wimbledon. L'Italien numéro 1 mondial a battu Alexander Zverev, vainqueur du tournoi de Roland-Garros le mois dernier. Chez les femmes, Kristina Mladenovic a remporté son 7e titre du Grand Chelem en double et son premier à Wimbledon ce dimanche. La Française associée à la Chinoise Guo Anyu s'est imposée face à la paire brésilo-canadienne Luisa Stefani et Gabriela Dabrowski. Excellente soirée à tous à notre écoute.
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